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0: Mesdames, Messieurs, bonsoir. Dans les titres de ce journal, une délégation nigérienne conduite par le ministre du Pétrole séjourne à Cotonou. Objectif, poursuivre les négociations en vue d'une réouverture du principal corridor d'échange entre le Niger et le Bénin. Détail à suivre. Concours de recrutement au ministère de la Justice. 2800 candidats prennent part à ce concours. Le lancement officiel a eu lieu au CEG Sainte-Rita à Cotonou. Et puis sur le continent, à l'issue d'une table ronde de 35 ans, les évêques ont estimé qu'il n'existe ni nécessité ni urgence à modifier la loi fondamentale. Ils mettent en garde contre les risques d'instabilité et appellent le président Félix Tshisekedi à respecter son serment de défendre celui de la Constitution. Vous aurez toutes les précisions dans le journal Afrique. À suivre bien d'autres nouvelles au plan national et à la boucle, la revue de presse hebdomadaire avec Epiphane Chabi. Voilà pour l'essentiel en titre.
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0: Bienvenue si vous venez de nous rejoindre. Près de 3 ans après la fermeture de la frontière entre le Niger et le Bénin, les lignes semblent bouger. La preuve, une délégation nigérienne est arrivée à Cotonou pour poursuivre les négociations en vue d'une réouverture du principal corridor d'échange entre les deux pays. Conduite par le ministre nigérien du Pétrole, la délégation a entamé des séances de travail avec les autorités béninoises afin d'examiner les conditions d'une ouverture de la frontière. Les discussions portent également sur les questions liées à la coopération économique et au transit commercial entre le Niger et le Bénin. Je l'annonçais en titre concours de recrutement au ministère de la Justice.

0: justice, 2800 candidats en lice pour devenir auditeur de justice et élève greffier. La phase écrite de ce concours visant à recruter 50 auditeurs de justice et de 50 élèves greffiers au profit du ministère de la Justice et de la Législation a été officiellement lancée au Collège d'enseignement général Sainte-Rita à Cotonou. Pendant 2 jours, un total de 2800 candidats vont plancher afin de décrocher l'une des 100 places mises en compétition. La cérémonie de lancement a été présidée par le garde des Sceaux, ministre de la Justice et de la Législation, Yvon Détienou, qui a invité les candidats à faire preuve de discipline, de sérénité et de mérite tout au long du processus.
1: Disons que ce concours est au titre de l'année 2025 et ça fait suite au programme d'action du gouvernement précédent qui avait déjà programmé ce concours.
2: C'est une poursuite du recrutement afin d'alimenter, de pourvoir le système judiciaire de toutes les ressources humaines nécessaires. Et ça va faire à peu près, je veux dire, un renouvellement des équipes pour occuper la case judiciaire. La deuxième chose, c'est qu'il y a des départs à la retraite et qu'il faut donc que ceux qui partent soient remplacés pour que le système continue de fonctionner. Donc, nous avons ces deux fonctions-là dans le recrutement que nous initions aujourd'hui. Le message en toi, c'est dire que le système judiciaire continue de faire ensemble en sorte de remplir toutes les fonctions qu'on attend de la justice, de faire en sorte que la case judiciaire soit totalement opérationnalisée et que ces recrutements sont nécessaires pour que nous puissions atteindre les objectifs d'une justice de proximité, une justice qui permette à chaque citoyen de pouvoir défendre ses droits.
0: Présent à cette cérémonie, le directeur de cabinet du ministre chargé du budget et de la fonction publique, Victorin Renvoi, a pour sa part réaffirmé la volonté du gouvernement, celle de garantir un recrutement transparent, équitable et fondé sur les compétences. Ce concours s'inscrit dans la dynamique de renforcement des ressources humaines de l'administration judiciaire afin d'améliorer davantage le fonctionnement des juridictions et le service public de la justice au Bénin. Victorin Renvoi, directeur de cabinet du ministre du budget et de la fonction publique.
1: Disons que ce concours est au titre de l'année 2025 et ça fait suite au programme d'action du gouvernement précédent 2021-2026 qui avait déjà programmé ce concours-là. Nous avons ouvert ce concours pour 50 places pour les auditeurs de justice et 50 places pour les élèves greffiers. Il faut dire que c'est spécifiquement pour les candidats non fonctionnaires. Mais il y a les candidats fonctionnaires qui sont également acceptés pour 10% de la place. Pour les élèves greffiers, c'est autour de 30% de la place. Nous avons, sur le plan statistique, 2800 candidats, dont 750 environ pour les élèves, pour les auditeurs de justice et 30% de femmes. Et 2050 candidats pour les élèves greffiers, dont 41% de femmes. Les candidats doivent composer pour les auditeurs de justice en trois matières. Trois matières qui sont coefficiées. Pour être admissible pour les auditeurs de justice, il ne faut pas avoir moins de 8 dans une matière. Et il faut avoir une note générale supérieure ou égale à 20. Et pour les élèves greffiers, il ne faut pas avoir moins de 5 dans une matière.
0: Victorin Renvoi, directeur de cabinet du ministre du budget et de la fonction publique. Dans un autre registre, l'Assemblée nationale a adopté ce vendredi 19 juin 2026 la loi des finances rectificatives au titre de l'exercice 2026. Le texte a été approuvé à l'unanimité des députés présents. Présenté devant les parlementaires, cette révision budgétaire vise à intégrer les nouvelles orientations du gouvernement ainsi que la réorganisation de plusieurs départements ministériels. Gérard Benonchi, président de la Commission des finances de l'Assemblée nationale.
3: Le projet de loi de finances qui nous est soumis poursuit 3 objectifs majeurs. Premièrement, l'adaptation du budget de l'État à la nouvelle configuration institutionnelle et administrative. En effet, à la suite de la restructuration de l'appareil gouvernemental, des ajustements ont été opérés afin d'assurer une répartition plus cohérente et plus efficace des ressources publiques, permettant aux départements ministériels nouvellement créés ou réorganisés de disposer des moyens nécessaires à l'exercice de leur mission. Le deuxième objectif porte sur le renforcement de l'action publique dans les secteurs prioritaires, notamment sociaux et productifs. Et le gouvernement entend, à travers cette rectification budgétaire, intensifier les interventions en faveur du pouvoir d'achat des populations, soutenir le secteur agricole, accélérer les investissements à fort impact social et renforcer les politiques en matière d'emploi et de développement économique. Le troisième objectif vise la préservation des équilibres macroéconomiques et la soutenabilité des finances publiques.
0: Selon le rapport de la Commission des finances exposé par son président Gérard Benonchi, l'objectif principal est de procéder à une réaffectation des crédits budgétaires au profit des ministères nouvellement créés. Gérard Benonchi, président de la Commission des finances de l'Assemblée nationale.
3: S'agissant des dispositions fiscales, le projet de loi comporte un ensemble de mesures structurées autour de deux axes complémentaires. D'une part, des mesures de correction et d'ajustement technique destinées à renforcer la cohérence du dispositif fiscal, améliorer la sécurité juridique des procédures et moderniser les outils de l'administration fiscale. Ces mesures concernent notamment la clarification de certains régimes incitatifs, l'amélioration du suivi des contribuables, la dématérialisation des procédures de contrôle, ainsi que la mise à jour de dispositions du code général des impôts, afin de corriger certaines incohérences ou insuffisances constatées. D'autre part, des mesures de renforcement de la mobilisation des ressources fiscales, traduisant la volonté du gouvernement d'élargir l'assiette fiscale et de mieux intégrer les nouvelles dynamiques économiques.
0: Autre volet de l'information dans ce journal, quatre compteurs d'eau de la Société nationale des eaux du Bénin-Sonneb ont été volés en une seule nuit. C'est le bilan d'une série de cambriolages enregistrés vendredi 19 juillet 2026 dans la zone de l'hippodrome en construction au quartier Nima. C'est dans le deuxième arrondissement de Parakou. Malgré les dispositifs de protection installés pour protéger les compteurs, les malfaiteurs sont parvenus à les emporter, privant ainsi plusieurs habitants d'eau potable. Le récit des faits avec Didier Koublenou et Christian Baguidi, deux des victimes.
4: Mes enfants sont arrivés vers moi pour me dire « Ah, papa, c'est comme ça qu'ils ont enlevé leur compteur. » J'ai dit « Ah, donc je suis venu, effectivement, j'ai vu, ils ont enlevé, sur ma ligne, ils ont enlevé trois compteurs. Ils ont coupé le tuyau du bas et maintenant ils ont pris le compteur pour partir avec. Bon, on ne sait pas ce qu'ils veulent en faire. Ils ont coupé les tuyaux et ils ont pris maintenant cachou pour attacher. Ils ont plié les tuyaux d'eau qui alimentent. Le compteur était protégé. Les compteurs sont protégés. Ils ont forcé d'autres cadenas et d'autres, ils ont arraché le couvercle pour pouvoir prendre le compteur pour partir avec.
5: Ça a commencé vers 2h, 1h environ. Donc, mon enfant vient me dire, ah, papa, viens, j'attendais le bout de l'eau. Et là, c'est quoi? Et l'enfant me dit que de venir voir que l'eau coule. Et je suis venu, j'ai vu qu'ils ont dit à casser tout le compteur.
0: Face à ces vols, les propriétaires affirment avoir saisi la Soneb afin d'obtenir le remplacement des équipements dérobés. Ils dénoncent également l'absence d'éclairage public ainsi que l'abandon du chantier de l'hippodrome devenu selon eux un foyer d'insécurité. Ils lancent un appel aux autorités pour une intervention rapide. Didier Koublenou et Christian Baguidi reviennent sur la situation.
4: Tel qu'on est parti, ce que nous on voulait d'eux, c'est pas ça, ils ont dit. Il faut que nous payions d'abord. Que si on n'a pas payé les factures qui étaient là, qu'ils ne peuvent pas nous recevoir. Mais ils ont raison. Nous voulons l'aide de l'autorité. Parce que le quartier est dans l'obscurité. On n'a pas de poteau d'électricité. C'est la Sonneb qui sont en train d'enlever. Ah, s'il y avait l'électricité, est-ce qu'ils pourront venir faire ça?
5: Moi, je voulais tout simplement que les autorités viennent voir les arbres qui sont autour de nous. On a beaucoup de maisons qui sont entourées de nous. Mais on n'a pas la sécurité, parce que dans l'hippodrome là, ils vont venir passer voir ce qu'ils ont dit que c'est pour la mairie, parce que c'est là les zèbres là, même là, ça pousse. Si c'est quelque chose, ils vont imaginer à ça. Parce que là, nous, même on ne peut pas envoyer les enfants au bord du goudron pour payer. On a peur.
4: Ils peuvent venir nous donner un coup de main dans les vents. Si la vent est tracée maintenant jusqu'à un bout et que la personne voit que ah, ici maintenant c'est une vent et ça a des ordures. Donc s'ils donnent un coup de lame dans les vents, donc ça aussi, ça peut améliorer, le vol va diminuer.
0: Bien, messieurs, l'édition se poursuit, mais avant, on marque une coup de pause.
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0: Instruit l'enfant selon la voie qu'il doit suivre et quand il sera vieux, il ne s'en détournera pas. Cet enseignement des Saintes Écritures traduit l'importance que revêt l'éducation d'un enfant pour toute sa vie. Pour le père Ursule à Gwangla, l'éducation des enfants est la plus belle mission des parents. Leur place est donc essentielle pour le développement harmonieux de l'enfant. Père Ursule à Gwangla, curé de la paroisse Bon Pasteur de Ganon, parle du rôle des parents dans l'éducation humaine, morale, intellectuelle et même spirituelle de l'enfant.
7: Dès la naissance, l'enfant dépend toujours de ses parents. Pour son développement, ils doivent être là à ses côtés. Ce sont eux qui lui transmettent les premières valeurs et les premiers repères. Les parents donc doivent apprendre à leurs enfants à distinguer le bien du mal, à respecter les autres, à apprendre à dire la vérité. C'est aussi là qu'ils doivent apprendre à être responsables. Tout s'apprend dès le bas âge. À vivre dans l'amour et le partage. Aucun enseignant, aucun prêtre ne peut remplacer totalement le rôle des parents dans cette mission fondamentale. Les parents doivent aider leurs enfants à devenir des hommes et des femmes équilibrées. Nous sommes dans une société maintenant où le respect, on ne comprend plus trop sa valeur. C'est aussi le rôle des parents de leur permettre d'avoir une discipline qui ne soit pas brouillon, ni dans le corps, ni en esprit, ni de façon visuelle. Un enfant soutenu par ses parents trouve souvent davantage de motivation pour réussir. L'éducation religieuse est très importante et essentielle. Les parents ainsi sont appelés à apprendre à leurs enfants à prier.
0: Aujourd'hui, éduquer un enfant n'est pas chose aisée. Entre les réseaux sociaux et l'influence de la rue, beaucoup de parents peinent à convenablement jouer leur rôle. Face à cette réalité, Père Agbangla recommande le dialogue, la patience et la fermeté. C'est, selon lui, la seule façon à avoir des enfants équilibrés. Père Ursule Agbangla.
7: Aujourd'hui, les parents font face à de nombreux défis. L'influence des réseaux sociaux. Si vous n'êtes pas là, les enfants prennent le portable, ils s'amusent avec, au lieu d'aller faire les travaux, non, parce que l'internet est là. La pression des groupes de camarades. Lorsque les enfants sortent de leur maison, ils vont au cours, ils font des petits groupes, ils développent beaucoup de choses dans ces groupes-là. Les parents doivent rester vigilants et accompagner leurs enfants avec amour et fermeté. Que chaque parent, s'ils veulent l'avenir de leurs enfants, qu'ils consacrent du temps réellement à ces enfants-là. Les encourager plutôt que de les décourager. Même si vous voyez qu'ils font mal, faites semblant de les encourager d'abord, avant de les décourager. Sinon, vous ne pourrez plus les récupérer. Établir des règles claires, valoriser leurs efforts. Même s'ils veulent porter sa chaussure à mal porter, il faut dire, mais tu as bien porté, mais tu veux mieux faire. Montrez de l'affection à vos enfants. Si vous criez tous les matins, tous les midis, tous les soirs sur un enfant, vous l'avez perdu avant qu'ils grandissent. Confiez régulièrement leur éducation à Dieu. L'éducation des enfants demande donc du temps et de la patience, de l'amour et beaucoup de sacrifices.
0: L'édition se poursuit. Nous allons maintenant parler des femmes membres de l'association béninoise des veuves solidaires et qui font justement face à d'importantes, à beaucoup de difficultés, pardon, après le décès de leur époux. Reçues en semaine sur l'émission Terminus, plusieurs d'entre elles ont témoigné des épreuves auxquelles elles sont confrontées au quotidien. Selon leur témoignage, la disparition de leur conjoint a entraîné une baisse considérable des revenus du ménage. Désormais seule à assumer les charges familiales, elle peine à assurer l'entretien, la scolarisation et les soins de leurs enfants. Certaines expliquent que les dépenses du foyer reposent entièrement sur leurs épaules alors que leur activité génératrice de revenus reste limitée. Au-delà des difficultés financières, elles dénoncent également des situations d'exclusion et de rejet au sein de leur belle famille. Awaou Zimé et Séverine Kenom, deux veuves, témoignent.
8: Je suis veuve depuis 10 ans. J'ai perdu mon mari en 2015. Donc, je suis devenu papa, maman, soeur, grand soeur dans la maison. Je suis seul, je me bats, je tombe, je me lève. Les enfants sont là. Vous savez, aujourd'hui, si ça t'arrive, ça n'arrive que toi seul. La solidarité, bon, si on dit aujourd'hui, le mari est parti, bon, il y a des funérailles qu'on doit faire avec le monde. Mais après ça, là, bon nombre de familles vous assistent. Hein, ce n'est pas tout le monde qui vous assiste. Tout revient à toi seul. Il n'y a plus de secours. Les enfants vont à l'école.
9: Ça n'arrive que toi seul. C'est toi qui vas tout gérer. C'est mon seul natif. Il faut qu'on vienne nous voir ici pour que les partenaires entendent notre cri de cœur. Le gouvernement aussi entend notre cri de cœur. Vraiment, c'est compliqué.
10: Je débrouille un peu pour eux parce que après le décès de leur papa, il n'y a personne. Après les funérailles, personne. On m'a fait même quitter la maison. Et je suis en location avec les enfants. C'est ce qui arrive. C'est les parents du défunt de mon mari qui ont décidé de quitter là parce qu'il n'y a pas les moyens pour supporter les enfants avec moi.
0: Face à ces nombreuses épreuves, les membres de l'association béninoise des veuves solidaires lancent un appel aux autorités, aux partenaires techniques et financiers ainsi qu'aux personnes de bonne volonté. Elles souhaitent et sollicitent un accompagnement sous diverses formes afin d'améliorer leurs conditions de vie et celles de leurs enfants. Afoussatou Yaya et Séverine Kenom.
10: Il faut qu'on nous aide de tous les moyens parce qu'on a besoin de tous les moyens aujourd'hui. Concernant les enfants, ceux qui ne fréquentent plus, ils apprennent le métier. Et dans l'apprentissage, il faut des contrats. Même si on trouve des ONG qui vont nous aider, ce serait bien. Parce que je suis tisserante. Et aujourd'hui, le tissage n'est pas comme avant. Ça ne marche plus. Et c'est dans ça que je dois aider les enfants. Ça n'ira pas. On souhaite de nous aider tous les moyens. Même si ça le manger.
11: On ne demande pas grand-chose. Un peu de soutien seulement. Par contre, d'autres familles, ils en font. Mais la plupart des familles, quand ton mari meurt en même temps, là, on te dit, ramasse, c'est le bien là qui les intéresse.
0: Dans un autre registre à présent, elle est bien plus qu'un simple métier de fabrication de bijoux. C'est un art qui consiste à concevoir et à transformer des métaux précieux en objets de valeur et de beauté. La joaillerie, selon les acteurs du secteur, ce savoir-faire se transmet souvent de mère en fille et perpétuant ainsi une tradition familiale et culturelle. Rabiat Issifou Zimé, présidente des joaillères du Septentrion, souligne que la joaillerie est un métier accessible, facile à apprendre pour les personnes passionnées et qui s'adapte rapidement aux évolutions de la société.
12: La joaillerie, c'est un métier qui consiste à fabriquer les objets d'art en pelle. Les pelles que nos parents utilisaient avant pour mettre au niveau des hanches, c'est ça que nous utilisons maintenant pour fabriquer beaucoup de choses, à savoir les sacs, les colliers et même le pelage sur les habits. Les pelles ont évolué et ça s'est modélisé. Tout d'abord, les joailliers sont des créatrices de mode et de beauté. Donc sur le plan culturel, ça apporte l'authenticité, l'originalité et c'est africain. C'est un métier qui se transmet de mère au fils. Si une personne sait faire ça dans la maison, les autres peuvent facilement apprendre à faire ça. Le métier est trop facile à s'y adapter.
0: La présidente indique que la joaillerie est un métier d'avenir qui bénéficie aujourd'hui de la reconnaissance des autorités. Elle estime que, par ailleurs, la joaillerie mérite une place dans les programmes scolaires car ce métier d'art favorise le développement de l'intelligence, de la créativité et de l'esprit d'innovation chez les jeunes. Rabiat Issifou Zimé, présidente des joaillières du Septentrion.
12: C'est un métier qui a d'avenir et reconnu par les autorités. Mais au nord ici, nous ne prenons pas ce métier-là au sérieux. Pour devenir joaillier, il suffit d'aller dans un centre, s'inscrire et suivre les formations. Et après la formation, passer le CQM. Mais beaucoup ne savent pas que dans la joaillerie, on passe le CQM. C'est une négligence qui fait qu'ils ne prennent pas l'importance du travail jusqu'à aller au CQM. Les autorités peuvent insérer ce métier dans les écoles pour que les enfants, nos élèves puissent apprendre ce métier-là. Parce que ce métier développe l'intelligence. Et si tu as un enfant qui ne respecte pas ou bien qui se balade, ça peut le recadrer facilement parce qu'il a quelque chose à faire.
0: L'instant sport, retenez que le Centre des arts et spectacles de Paracou accueille depuis ce week-end un stage de recyclage technique à l'intention des pratiquants de karaté do organisé par la Ligue de karaté du Borgou Alibori. Cette session vise à renforcer les acquis des athlètes et à harmoniser leur niveau technique à l'approche de la fin du premier semestre de la saison sportive. Selon le président de la Ligue, Raoul Kwasi, ce stage s'inscrit dans le cadre des recyclages semestriels régulièrement organisés au profit des pratiquants. Il permettra notamment de revisiter l'ensemble des techniques enseignées durant les derniers mois avant une évaluation prévue à l'issue de la formation. Raoul Kwasi.
13: Nous avons prévu ce stage dans le cadre d'un recyclage. Un recyclage semestriel que nous avons l'habitude de faire. Et comme c'est le premier semestre déjà qui est en train de terminer, nous avons prévu reprendre tout ce qu'ils ont eu à faire au cours de ce semestre-là afin de les mettre au même niveau technique. C'est l'objectif de ce stage. Après, il y aura une passation de grade à la fin du stage. Alors, le stage s'étend en deux week-ends. Premier week-end, c'est un stage technique de combat. Donc, les techniques de combat, à partir d'aujourd'hui, nous allons commencer par apprendre les techniques de combat.
0: Il faut dire que le stage se déroulera sur deux week-ends. Le premier est consacré aux techniques de combat, tandis que le second portera sur d'autres aspects de la discipline avant la passation des grades. Une étape importante pour les karatékas qui pourront ainsi mesurer leur progression. Le président de la Ligue invite tous les pratiquants inscrits à prendre une part active à cette session de perfectionnement. Ils lancent également un appel aux parents afin qu'ils accompagnent leurs enfants dans cette démarche de formation et d'épanouissement personnel. Raoul Kwasi.
13: Nous avons prévu ce stage dans le cadre d'un recyclage. Un recyclage semestriel que nous avons l'habitude de faire. Et comme c'est le premier semestre déjà qui est en train de terminer, nous avons prévu reprendre tout ce qu'ils ont eu à faire au cours de ce semestre-là afin de les mettre au même niveau technique. C'est l'objectif de ce stage. Après, il y aura une passation de grade à la fin du stage. Le stage s'étend en deux week-ends. Premier week-end, c'est un stage technique de combat. Nous allons commencer par apprendre les techniques de combat. Tous les enfants pratiquants sont appelés à suivre le stage. Tous ceux qui se sont déjà inscrits sont appelés à suivre ce stage. Ici, à l'endroit des parents, je voudrais demander tout simplement de laisser les enfants. C'est leur moment. Si vous les inscrivez, laissez-les. Parce qu'un enfant bien formé, à la base, est un homme debout pour la société.
0: Mesdames, Messieurs, l'édition se poursuit avec les nouvelles sur le continent. L'actualité en 24 heures sur le continent, je suis avec Gisèle Daga. Bonsoir.
14: Bonsoir Raoul.
0: Actualité que nous ouvrons par le Niger. L'armée en terre s'est morte après une semaine marquée par plusieurs attaques terroristes.
14: Les 13 personnes, donc 11 militaires, ont été tués lors de l'attaque de l'aéroport de Niamey le 18 juin. Dans la région de Tillabéri, 51 soldats ont également été inhumés après l'assaut meurtrier d'un camp militaire attribué à des djihadistes. Ces attaques illustrent la persistance de l'insécurité dans plusieurs zones du pays.
0: Pendant ce temps au Mali, l'armée malienne est accusée de bavure après la mort de 7 personnes, c'est dans le centre du pays.
14: Les faits se seraient produits le 15 juin dernier dans le village de Kimia, situé dans la région de Douanza. Selon plusieurs sources locales citées par RFI, 3 bombes larguées par des avions militaires auraient touché des habitations et un marché à bétail, faisant au moins 7 morts, dont plusieurs enfants. De son côté, l'armée malienne affirme avoir neutralisé 10 djihadistes dans cette zone lors d'une opération contre des groupes armés.
0: Et puis on termine par la République démocratique du Congo où la conférence épiscopale s'oppose à un changement de la constitution.
14: À l'issue d'une table ronde de 3 jours, Les évêques ont estimé qu'il n'existe ni nécessité ni urgence à modifier la loi fondamentale. Ils mettent en garde contre des risques d'instabilité et appellent le président Félix Tshisekedi à respecter son serment de défendre la Constitution. L'Église catholique affirme ainsi vouloir préserver l'ordre constitutionnel et la paix dans le pays.
0: Voilà, mesdames et messieurs, ainsi s'achève cette édition du soir de nos informations. Merci donc de nous avoir suivis. Mais avant de prendre congé de vous, voici le rappel de l'essentiel en titre. Une délégation nigérienne conduite par le ministre du Pétrole séjourne à Cotonou. Objectif, poursuivre les négociations en vue d'une réouverture du principal corridor d'échange entre le Niger et le Bénin. Vous avez eu des précisions. Concours de recrutement au ministère de la Justice. 2800 candidats prennent part à ce concours. Le lancement officiel a eu lieu au Collège d'enseignement général Sainte-Rita à Cotonou. Vous avez également eu des précisions. Et puis on a parlé du karaté. Retenez que le Centre des Arts et Spectacles de Parakou accueille depuis ce week-end un stage de recyclage technique à l'intention des pratiquants de karaté-do organisé par la Ligue de karaté du Borgo à Libori. Cette session vise à renforcer les acquis des athlètes et à harmoniser leur niveau technique à l'approche de la fin du premier semestre de la saison sportive. Vous avez également eu des précisions. Gisèle Daga était avec moi pour les nouvelles en 24 heures sur le continent. Grâce au dos du CEFIMA à l'édition, Christian Avoissetien aux manipulations techniques en direct sur Raoul Steve Gounoukon. Merci de nous avoir suivis. Suivez juste après moi la revue de presse hebdomadaire. Ce sera avec Epiphane Chabi.
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1: Bonjour à tous. Le Bénin a fermement condamné l'attaque survenue jeudi dernier aux abords de l'aéroport international d'Iouri Amani de Niamey. L'information fait la une de plusieurs journaux, notamment Fraternité, Matin Libre, Le Matinal, La Boussole, Bénin Intelligent et La Nouvelle Tribune. Selon Le Potentiel, le gouvernement béninois a exprimé sa solidarité au peuple nigérien et à ses autorités face à cette nouvelle menace terroriste. Dans un communiqué relayé par plusieurs publications, Cotonou dit avoir appris avec émotion cette attaque visant une infrastructure civile stratégique et dénonce une agression mettant en péril la sécurité des populations. Et d'après les témoignages recueillis par plusieurs publications, de violents échanges de tirs ont été entendus dès les premières heures de la matinée à proximité de l'aéroport. Le bilan provisoire, selon Le Potentiel, fait état de 13 morts, dont 11 éléments des forces de défense et de sécurité et 2 civils, ainsi que 4 blessés du côté des assaillants. 22 terroristes auraient été neutralisés et une vingtaine de suspects interpellés. Dans un tout autre registre à présent, Candide Azanaï a comparu ce jeudi devant la commission d'instruction de la Cour de répression des infractions économiques et du terrorisme CRIET dans le cadre du dossier relatif à la tentative de coup d'État déjouée du 7 décembre 2025. Selon la Nouvelle Tribune et Le Potentiel, l'audition du président du parti Restaurer l'Espoir s'est déroulée de 9h30 à près de 17h selon Le Potentiel. Les échanges ont essentiellement porté sur les chefs d'accusation retenue contre lui, notamment l'atteinte à la sûreté de l'État et l'incitation à la rébellion, fait savoir La Boussole. À l'issue de cette audition, son avocat, Maître Aboubacar Ba Parapé, s'est déclaré satisfait des réponses fournies par son client. Cette nouvelle comparution intervient près de 6 mois après son incarcération, rappelle la Nouvelle Tribune. Par ailleurs, le président de l'ONG Urgence panafricaniste, Kemi Seba, demeure en détention en Afrique du Sud. Selon Libération et Le Télégramme, le tribunal de Pretoria a rejeté ce jeudi sa demande de mise en liberté sous caution, font savoir les publications. La justice sud-africaine estime que les conditions légales d'une libération provisoire ne sont pas réunies et une audience consacrée à la question de son éventuelle extradition vers le Bénin est prévue pour se dérouler le 14 juillet prochain selon Libération. Sur le plan institutionnel à présent, l'Assemblée nationale tient ce vendredi une séance plénière consacrée à 2 dossiers majeurs. Il s'agit, selon l'événement du jour, du projet de loi de finances rectificatives pour la gestion 2026 et de la proposition de la loi relative aux médiateurs de la République. Selon Bénin Intelligent et l'investigateur, ces 2 tests seront examinés en procédure d'urgence. Les députés sont également attendus le 22 juin prochain à un séminaire préparatoire au débat d'orientation budgétaire, une étape importante dans l'élaboration du futur budget de l'État, conclut Bénin Intelligent. Pendant ce temps, le ministre de l'Intérieur et de la Sécurité publique, Djibril Mama Cissé, a entamé une tournée nationale de prise de contact avec les structures relevant de son département ministériel. Selon La Boussole, cette démarche vise notamment à évaluer les conditions de travail des agents, renforcer le moral des troupes et recueillir leurs préoccupations. La première étape l'a conduit à la Direction générale de la police républicaine puis à l'Agence béninoise de protection civile selon Le Potentiel. À chaque étape, le ministre a réaffirmé sa volonté d'accompagner les différentes structures dans l'accomplissement de leur mission, conclut Le Matinal. Enfin, terminons cette revue de presse avec une affaire de cybercriminalité enregistrée dans la vallée de l'Ouémé. Les éléments du commissariat d'Adjou ont interpellé un jeune homme de 27 ans poursuivi pour usurpation de fonction, cybercriminalité et sextorsion. Selon les premiers éléments de l'enquête relayée par Le Potentiel, le suspect se faisait passer pour un agent de police républicaine afin d'extorquer de l'argent à ses victimes. Les investigations menées après son arrestation ont permis de découvrir dans ses téléphones plusieurs contenu compromettant ainsi que des photographies le montrant vêtu d'uniforme de la police républicaine et des forces armées béninoises. Le dossier a été transféré au Centre national d'investigation numérique pour approfondissement des enquêtes et identification d'éventuels complices, conclut les publications. Fin de cette revue. Merci de m'avoir suivi.
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0: Madame, monsieur, bonjour. Merci de prendre ce rendez-vous de l'émission Les Grandes Gueules, l'émission hebdomadaire d'analyse et de décryptage des sujets qui font la une de l'actualité. Au menu ce samedi, d'abord la question de la rouverture des frontières entre le Bénin et le Niger. Le comité conjoint d'experts a transmis son rapport au président des deux pays. Après plusieurs mois de tensions diplomatiques et de restrictions ayant affecté les échanges commerciaux et la libre circulation, bien entendu, des personnes, quelles perspectives s'ouvrent désormais? Peut-on espérer un retour rapide à la normalisation des relations diplomatiques entre Cotonouiens? Restez des nôtres pour en savoir davantage avec les débatteurs. Troisième sujet de ce débat, la gouvernance locale à Parakou. 100 jours après son installation à la tête de la municipalité, quel bilan peut-on dresser des premières actions du maire Zulkifli Zakari? Quel regard porter sur ce début de gouvernance? Nous allons passer à la loupe les 100 premiers jours du maire de Parakou. Enfin, nous reviendrons sur le drame survenu à Kobli, dans le département de l'Atakora. Un homme poignarde son épouse, tue le bébé avant de tenter de mettre fin à ses jours. Au-delà de l'émotion et de l'indignation, ce drame interpelle toute la société. Quelles sont les causes profondes de ces violences extrêmes au sein des familles? Comment prévenir de tels actes et renforcer les mécanismes d'accompagnement des personnes en détresse? Le sujet sera analysé en profondeur par les journalistes ici en studio. Également au menu, la rubrique « Parole aux auditeurs » et la revue de presse nationale. Manipulation technique, Christian Avocetien. Le live est assuré ce matin par Lydie Mehou pour conduire cette émission. Je suis Ulrich Abalot.
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0: En studio, je suis avec Epiphane Chabi. Epiphane, bonjour.
2: Bonjour Ulrich Abalot, bonjour à tous nos auditeurs.
0: Vous serez secondé d'un instant à l'autre par un autre journaliste ici en studio. Mais en attendant, on commence avec vous, Epiphane Chabi. Après plusieurs mois de tensions diplomatiques et de

0: Fermeture des frontières entre le Bénin et le Niger, une nouvelle étape vient d'être franchie avec la transmission du rapport du comité conjoint d'experts au président des deux pays. Ce document, fruit de plusieurs séances de travail, est attendu comme un outil d'aide à la décision pour un éventuel retour à la normale des relations entre les deux États. Epiphane Chabi, dites-nous, cette étape peut-elle être considérée comme un tournant décisif dans le processus de normalisation des relations entre les deux pays?
1: Moi, je crois quand même qu'il faut déjà saluer cette démarche-là qui a été menée par les deux États qui ont consenti donc de mettre en place un comité pour essayer quand même d'arriver au dégel donc de la crise qui oppose le Niger et le Bénin depuis pratiquement 3 années aujourd'hui, depuis l'arrivée au pouvoir du président Abdourahmane Tiani. Je crois que vous avez suivi le développement donc de toute cette actualité-là avec, dans un premier temps, la visite du président Romuald Ouadahi au Niger, ce qui n'était pas gagné d'avance quand vous savez donc que l'ancien régime s'était quelque peu, je vais dire, confiné sur lui-même quand il s'est agi donc de passer aux négociations pour la réouverture des frontières. Et là, nous avons eu un président qui s'est déplacé lui-même en personne après juste son élection. Et d'ailleurs, je crois que les signes de dégel avaient démarré depuis que le Bénin avait décidé donc d'inviter le Niger à la cérémonie de prise de pouvoir, de prestation de serment du président Romuald Ouadahi le 24 mai dernier. Donc c'est déjà là qu'il fallait savoir donc le dégel. Et je crois que ce jour, le peuple béninois ou l'ensemble donc des participants à cette cérémonie de prestation de serment avaient montré donc leur envie de véritablement voir les frontières réouvertes entre le Bénin et le Niger. Pour ceux qui étaient devant leur écran de télévision, ceux qui également ont capté leur radio pour suivre cette cérémonie de prestation, quand même, vu l'engouement, les applaudissements et tout ce qu'il y a eu.
0: Vous étiez sur le terrain.
1: Voilà,
0: vous.
1: Justement, les applaudissements et l'engouement, la joie qu'il y a eu quand on a appelé le nom du premier ministre du Niger, Ali Lamine Zeyi. Voilà,
0: c'était un moment attendu.
1: Un moment attendu, voilà, justement, par les Béninois qui ont longtemps applaudi, qui ont montré donc leur envie de voir les deux pays renouer les relations. Et juste après ça, je crois qu'au-delà même de tout, on va faire un pas en arrière pour à un certain moment donc analyser le discours du candidat Romuald Ouadahi, pas quand il n'était pas encore élu, qu'il battait campagne pour la première étape à Kandi, où il disait que on doit forcément nous unir, je vais dire, avec nos peuples frontaliers, parce qu'on n'a pas demandé à être à côté d'eux, ils n'ont pas demandé également à être à côté de nous. Donc il avait déjà lancé le top pour dire qu'il fallait réunifier donc le Niger, le Bénin et les autres pays qui étaient divisés. Et donc cette étape là s'est concrétisée à travers la mise en place donc de ce comité-là qui a soumis son rapport aux deux chefs d'État pour avis avant donc de procéder, je crois, de façon progressive à la réouverture des frontières. Ça, c'est un avantage pour les deux pays, aussi bien pour le Bénin que le Niger.
0: Oui.
1: On a sans cesse, je crois qu'on l'a dit ici à plusieurs reprises, aujourd'hui plusieurs activités économiques sont ralenties juste parce que ces frontières-là sont fermées. Oui. Des gens n'arrivent pas à écouler leurs produits, les marchés à Malanville, je crois y avoir fait un tour 2 ou 3 fois depuis la fermeture des frontières à Malanville. Le marché qui était véritablement animé, qui recevait donc des populations qui venaient aussi bien du Niger, du Burkina Faso et bien d'autres pays, avait été définitivement donc fermé. Et le flux donc commercial qu'on avait, le flux commercial qu'on remarquait ne se faisait pas sentir. Donc, à un certain moment, je crois que ce dégel progressif que nous sommes en train de constater entre le Bénin et le Niger devrait réjouir l'ensemble des peuples béninois, l'ensemble du peuple béninois, j'allais dire, le peuple nigérien également, et au-delà de nos frontières. Parce que pour vous qui devrez quitter, par exemple, le Nigeria avec la situation sécuritaire, beaucoup sont obligés de traverser, de passer par le Bénin, j'allais dire, oui, avant de rallier donc le Niger. Mais aujourd'hui, vous ne pouvez pas prendre par le Niger, le Nigeria, la situation sécuritaire. Est dangereuse, ce qui fait que beaucoup de personnes aujourd'hui ont décidé tout simplement d'éviter le corridor Bénin-Nigeria-Niger, puisque la situation sécuritaire oblige. Et donc je pense quand même qu'il faut, au-delà donc de ce qui est en train d'être fait maintenant, les populations attendent impatiemment. Je suis dans un forum où il y a eu une discussion avec un responsable d'un organe de presse nigérien à qui on a posé la question de savoir mais quelle est la suite de la procédure après donc la remise du rapport aux deux présidents de la République. Sa réponse était sans embâge. Il disait, nous attendons impérativement que ces frontières-là soient réouvertes. Nous sommes véritablement pressés. Et donc, je pense pense à un certain moment que le peuple ou les peuples, voilà, les deux peuples attendent impatiemment que ce processus-là aboutisse. Et je crois que la volonté du côté béninois est là, la volonté également du côté nigérien est là. Et ensemble, je crois que le ministre de l'Intérieur, de la Sécurité du Niger, le général Toumba, est au Bénin depuis hier. Mmh. Donc c'est une étape importante. Ça voudra dire donc qu'on va accorder les violons. Et peut-être qu'il y a des points d'ombre. Et le Bénin a invité, on ne sait pas encore le contexte dans lequel il est là, et le Bénin a certainement invité le Niger à venir voir de ses propres yeux afin donc d'examiner la situation et de donner son aval pour la réouverture des frontières.
0: On peut donc être d'accord que c'est un tournant décisif qui se dessine pour la réouverture de la frontière entre le Bénin et le Niger. Alors, Steve Gounoukoum, moi, je me pose une question. Qu'est-ce que le rapport des experts peut bien comporter?
2: Oui, je pense que ce rapport doit pouvoir comporter les points sur lesquels les deux pays ne s'accordent pas.
0: Oui.
2: On a parlé entre-temps, vous le savez, d'une base militaire française qui serait sur le territoire béninois. Je pense que ça fait partie des points sur lesquels le rapport doit insister.
0: Mm-hmm.
2: Et donc cela suppose que si le comité conjoint d'experts a déposé ce rapport doit pouvoir mettre l'accent sur quand même ce point important. Et cela suppose que un contrôle également a été déjà fait sur le territoire béninois, oui. À savoir, le Bénin n'abrite pas une base militaire française. Si le comité, dans son rapport, en vient à la conclusion qu'il n'y a pas une base militaire française, eh bien, ça fait partie des points d'achoppement.
0: Oui.
2: Et si ces verrous sont levés, c'est qu'on peut espérer la réouverture prochaine de la frontière côté Niger, bien entendu, parce que le Bénin n'a pas fermé sa frontière, et donc c'est du côté du Niger que c'est fermé.
0: Oui.
2: Et donc dès que ça va être ouvert, eh bien les relations vont se normaliser, le commerce va reprendre normalement, la circulation des personnes et des biens également va reprendre pour le bonheur des peuples nigériens et béninois.
0: Et quand vous parlez de bonheur, de circulation des personnes et des biens, Raoul Steve Gounoukoum, mais Epiphane Chabi, qu'est-ce que cela peut vraiment apporter de plus au quotidien des Béninois? C'est vrai, le commerce va s'améliorer un tant soit peu, ça va reprendre le trafic entre le Bénin et le Niger, mais qu'est-ce que ça peut bien améliorer si les autorités ne se concentrent pas sur bien d'autres secteurs dans le pays?
1: Je pense que pour les populations, ce que ça peut améliorer, je peux dire, entre griffes, le train de vie de cette population-là. On a invité ici sur nos plateaux à plusieurs reprises des transporteurs qui, à chaque moment, disent que leurs activités se sont arrêtées parce que les frontières sont fermées. Je parlais tout à l'heure des commerçants. Moi, j'en connais qui, aujourd'hui, sont obligés de changer le corridor.
0: Oui.
1: On ne va plus au Niger. On préfère aller au Burkina avec tous les risques.
0: Et il y en a qui ont garé
1: carrément. Carrément. Quand vous allez dans les garages aujourd'hui, vous pouvez compter. Et c'est des conséquences, je dirais, économiques sur le revenu quotidien donc de ces différents acteurs économiques qui alimentaient ça, il faut le dire, l'économie béninoise.
0: Oui.
1: Pour un transporteur qui doit quitter, par exemple, le Cotonou pour le Niger, vous savez, il y a des postes de péage et de paysage où ils doivent d'abord s'arrêter, ça se paie. Vous arrivez à Parakou, peut-être que la douane a quelque chose à prendre, ainsi de suite. En tout cas, je ne sais pas comment ça marche, ce processus-là, mais vous déposez quelque chose à chaque moment que vous avez.
0: Il y a des économies qu'on est, qui sont alimentées.
1: Évidemment, parce que...
0: Ils doivent se loger, ils doivent manger.
1: Et il y en a qui, par exemple, en allant, peut prendre un sac de charbon au bord de la route. Ça fait peut-être 2500 ou 3000 francs pour la bonne dame qui vend son charbon à côté. Ça fait peut-être, je dis peut-être n'importe quoi, 7000 pour un sac de maïs veut peut-être donner à un ami au Niger, ainsi de suite, vice-versa. Donc, il y a ce flux commercial-là qui permettait quand même aussi bien aux transporteurs, aux commerçants, qu'à la population elle-même, donc, de pouvoir joindre les deux bouts.
0: J'ai échangé avec quelqu'un hier seulement, et il me disait ceci, Epiphane, il a dit qu'il avait des partenaires au Niger qui prenaient avec lui des bidons d'huile de palme.
1: Oui.
0: C'est notre spécialité quelque peu au Bénin.
1: Oui.
0: Mais depuis que les frontières sont fermées, mais il a perdu ses clients. C'est une industrie qu'il essayait de nourrir parce qu'ils fabriquent du savon et ils ont besoin de cette denrée-là. Maintenant, lui, il est en difficulté depuis ce temps. Et le pire, c'est que maintenant, il a perdu les contacts parce que ça a tellement duré. Ça fait 3 ans, banalement.
1: Oui.
0: Comment on revient dans son secteur d'activité après autant de trêve, une période qui a vraiment duré?
1: C'est là la véritable question. C'est une équation. Parce que... trois ans déjà, vous avez perdu les habitudes, oui. Vous avez perdu les contacts. Est-ce qu'il faut renouer avec les mêmes choses? Parce qu'il y a eu déjà des alternatives que les gens ont mises en place pour essayer de peut-être contourner cette mesure-là qui ne marche plus. Vous parliez tantôt de quelqu'un qui fabrique peut-être de savon avec de l'huile de palme. Peut-être qu'il a changé de stratégie, d'alternative et qu'il utilise peut-être une autre substance pour essayer de fabriquer son savon. Donc du coup, est-ce que tout de suite, quand les frontières seront réouvertes, les activités vont reprendre aussi de façon normale? C'est la grande question qu'il faut se poser aujourd'hui. Mais j'ai foi quand même que, à petit coup, puisque les deux peuples, comme on le dit souvent, sont les mêmes, progressivement, les choses vont reprendre, progressivement, ça va reprendre. Parce que pour peut-être quelqu'un qui fabrique le savon, je vais rester toujours sur cet exemple-là, peut-être que la matière qu'il utilise, lui, coûte beaucoup plus cher que l'huile de palme. Il doit donc forcément reprendre avec l'huile de palme. Même tout de suite, ne vous attendez pas à ce qu'il dise, bon, je romps avec mon partenaire parce que c'est ce partenaire-là justement qui lui venait en aide quand il était en difficulté. Oui. Donc, il doit colmater les brèches.
0: C'est progressivement peut-être, que ça va venir.
1: Oui, peut-être que ça va prendre des mois, ça va prendre des semaines, pourquoi pas même des années, avant qu'il ne puisse donc faire la part des choses et peut-être revenir avec son ancien client. Mais beaucoup plus, je pense que l'autre avantage donc de la réouverture des frontières, ce serait, je vais le dire comme ça, des âmes qui seront sauvées. Allez et poser la question à tous les conducteurs qui prennent pas le corridor Bénin, je crois Togo, Burkina Faso, un peu pour allier le Niger. La situation sécuritaire, je l'évoquais tout à l'heure, il faut faire, je dirais, une longue file avant que l'armée burkinabé ne puisse peut-être vous accompagner.
0: Ce corridor est totalement évité par les
1: transporteurs. Voilà, les gens l'évitent. Oui. C'est parfois quand vous avez...
0: Il y a l'insécurité qui règne.
1: L'insécurité règne. Donc quand vous avez peut-être des marchandises où il y a une urgence, il faut, je dirais...
0: C'est long, en plus.
1: Voilà, une patrouille de l'armée qui puisse vous accompagner. Et quand vous avez une panne, c'est que vous sortez du corridor, vous sortez donc de cette file-là et malheureusement, on peut mettre la main sur vous, vous perdez vos marchandises. Donc des gens perdu des centaines de millions, des gens ont perdu pratiquement leurs activités, des gens ont perdu des camions, des gens ont perdu au-delà de tout des âmes, des gens sont décédés parce qu'ils ont été attaqués donc par des individus armés non identifiés. Donc il y a toute cette conséquence-là qu'on doit pouvoir mettre de côté. Et au-delà de tout, je crois que je l'ai dit tout à l'heure, je crois que je viens de le voir, la visite du ministre de l'Intérieur de la Sécurité publique du Niger, c'est pour examiner, comme Raoul l'a dit, peut-être des points d'ombre qui existent. Vous savez, on avait accusé le Bénin d'abriter des bases françaises, de vouloir déstabiliser le Niger, d'être donc un plan arrière pour permettre donc à la France de déstabiliser le Niger. Aujourd'hui, je crois que le ministre des Affaires de l'Intérieur de la Sécurité, étant également homme de terrain militaire, il pourra aller sur le terrain et voir de visu. On va lui faire visiter peut-être les bases militaires prétendues et il verra et ça pourra permettre donc de sauver des milliers de commerçants, de transporteurs, de conducteurs qui attendent aujourd'hui donc que cette situation-là se décante.
0: Je pense que c'est vrai parce que ça jubile dans le rang des transporteurs. Mais Raoul Stigounoukon, il faut relancer le transport, le trafic entre le Bénin et le Niger, mais relancer aussi les activités qui vont autour de ça. Est-ce qu'il ne faut pas prendre des mesures spéciales pour ça?
2: Oui, je pense que cela s'impose. Oui. Quand on parle de mesures, c'est des mesures sécuritaires, bien entendu, parce que la dernière attaque, qui n'est même pas la première, parce qu'il y avait déjà eu une attaque de l'aéroport de Niamey, et en semaine, on a encore eu cette information que le Bénin a condamné avec beaucoup de regrets, ce qui s'est passé à Niamey. Moi, je pense que lorsqu'on va reprendre, il y aura la réouverture des frontières entre le Bénin et le Niger.
0: Oui.
2: Les deux pays doivent pouvoir avoir un protocole d'accord sur le plan militaire pour venir à bout de l'insécurité.
0: Oui.
2: C'est-à-dire faire en sorte que, au niveau du corridor, on doit pouvoir sécuriser les transporteurs. Parce que c'est bien beau d'ouvrir les frontières, mais dans un contexte d'insécurité,
0: justement,
2: cela interroge. Et je pense que aussi bien les autorités béninoises que celles du Niger doivent pouvoir s'accorder sur ce point-là pour faire en sorte que, après l'ouverture, qu'on puisse véritablement sécuriser le corridor. Le camion qui quitte le Niger doit pouvoir être circulé en toute sécurité du Niger jusqu'au Bénin. Et vice-versa, du Bénin jusqu'au Niger, on doit pouvoir être en sécurité. Parce que Si ne pas le faire, c'est vrai, il y a des détails dans lesquels les autorités n'iraient pas parce que c'est des questions de sécurité, mais je pense que tout ça doit pouvoir et entrer en ligne de compte.
0: Oui, il s'agit là également de questions essentielles.
2: Oui, c'est une question essentielle qui doit être mise sur la table et on doit pouvoir en discuter. Et ça, et comme je l'ai dit, ça ne doit pas être le Bénin seul. Oui. Le Bénin et le Niger doivent pouvoir s'accorder pour pouvoir faire quelque chose.
0: Non, mais
2: et
0: lutter contre le terrorisme de façon concertée, c'est également le leitmotiv du président de la République du Bénin. Il a fait savoir lors de ses visites dans les pays, notamment de l'AES. Donc, je pense que ça devrait renforcer ce qui se fait déjà dans la lutte contre le terrorisme, notamment dans cette zone-là du Niger, du Bénin et peut-être avec les autres pays limitrophes.
2: Oui, tous les pays du Sahel d'ailleurs. Vous savez, lorsqu'on n'est pas en paix, c'est difficile de mener des activités.
0: Justement.
2: Et la paix conditionne tout. Et c'est d'ailleurs pour ça que c'est une préoccupation pour tous les gouvernements, que vous prenez le Bénin, le Niger, le Burkina Faso. Dans ses déplacements, vous voyez, partout le président Robinel Ouada y est passé, la question sécuritaire est au centre des échanges entre lui et ses pairs de la sous-région. Alors, vous voyez combien de fois cette question est importante. Et donc, tous s'accordent à reconnaître que s'il n'y a pas la paix, il n'y a pas le développement.
0: Justement.
2: Et donc, si c'est la paix qui conditionne tout ça, c'est les questions de sécurité doivent être discuté avec minutie de sorte à pouvoir trouver le minimum. Vous voyez ce qui s'est passé au Mali récemment.
0: Oui.
2: Ça, c'est un peu comme si le pouvoir n'a pas totalement le contrôle de la situation. Mais aujourd'hui, c'est vrai, il y a des efforts qui sont faits. Mais je pense que si les pays peuvent développer une synergie d'action, même si on ne dit pas insécurité zéro, on va pouvoir quand même atteindre un niveau relativement acceptable pour la quiétude des populations et leur permettre maintenant d'amorcer le développement. Vous voyez, l'Afrique a beaucoup de problèmes.
0: Oui.
2: On a des problèmes de santé, des problèmes de routes, on a bien d'autres difficultés.
0: De santé, d'éducation. Et là, il faut se protéger encore des âmes qu'on ne maîtrise pas forcément.
2: Mais je dis, quand la question sécuritaire entre en jeu, ça fausse même les questions de budget. Imaginez que dans toute la sous-région, là, on était en paix. Et il n'y a pas cette question.
0: On va au marché, on revient sans problème.
2: Sans problème.
0: On ne crée rien.
2: Mais tout l'argent qu'on met aujourd'hui dans les questions de sécurité, on allait les orienter encore dans d'autres secteurs. Ça fait encore plus de développement. Donc c'est un casse-tête aujourd'hui pour les dirigeants qui doivent aujourd'hui mettre encore beaucoup d'argent dans les questions de sécurité, mais qu'ils n'arrivent même pas à maîtriser totalement la situation. Donc, c'est devenu une préoccupation majeure.
0: Oui.
2: Et je pense que ça doit pouvoir intégrer la réouverture des frontières entre le Bénin et le Niger. C'est une question essentielle sur laquelle les deux États doivent pouvoir discuter. Les deux armées des deux pays doivent pouvoir échanger. Je veux parler des officiers qui sont à la tête des armées, doivent pouvoir échanger sur ces questions-là et faire en sorte que quand on va ouvrir la frontière, parce que c'est la finalité, et lorsque les deux chefs d'État vont pouvoir s'accorder, vous allez voir que la frontière va être ouverte. Et si elle est ouverte, attention, il faut compter avec les questions de sécurité aussi.
0: D'accord, mais Epiphane Chabier, est-ce qu'on peut dire à l'heure où nous sommes que les transporteurs, les Béninois, les Nigériens ont raison d'être contents? Parce que tout le monde se dit que voilà, dans les prochaines heures, la frontière elle sera ouverte.
1: Oui, je crois qu'ils ont raison d'être contents.
0: Tous les obstacles sont éliminés.
1: Tous les obstacles, presque. Je vais dire presque, parce que peut-être cette dernière visite d'une délégation nigérienne serait peut-être le déclic de cette réouverture. Mais je crois que ça devrait être une joie pour nous tous, et même pas pour ceux qui ne sont pas transporteurs et commerçants, parce que quoi qu'on dise, je le disais tout à l'heure, quand vous allez au marché aujourd'hui pour prendre de l'oignon, même si ça coûte moins cher, imaginez si les frontières étaient ouvertes.
0: Mais
1: ça coûtera encore beaucoup plus moins cher. Il y a d'autres produits, par exemple, qu'on a aujourd'hui du mal à acheter. Quand vous allez au marché, c'est difficilement, vous allez vous procurer donc de certains de ces produits-là. Donc, je crois que tout le monde devrait être content parce que le Niger...
0: Mais la tomate en est une preuve palpable.
1: Voilà. La tomate aujourd'hui, vous ne pouvez pas... Je pense 200, c'est un peu...
0: Non, mais il y a des tas de 2000 francs. Et puis,
1: voilà. Vous voyez, prendre de la tomate.
0: Il y a tomate, des tas de 2000 francs.
1: Prendre de la
2: ça
1: tomate.
2: Dépend de la qualité.
1: De la qualité et de la quantité aussi qu'on voulait. Voilà. Oui. Donc, il y a cette difficulté-là aujourd'hui. Quoi qu'on dise, ce rapprochement aujourd'hui entre le Bénin et le Niger va véritablement ouvrir des portes à beaucoup de personnes. Vous allez voir, il y aura peut-être même d'autres entreprises qui vont naître juste après donc la réouverture de cette frontière. Bon, pas des entreprises aussi formelles, mais des coins de commerce et beaucoup de choses qui vont se faire. Il y a des échanges qui se
2: font. Les activités connexes.
1: Oui. Voilà, les activités connexes. Le riz, par exemple. On en importait de Malanville, on envoie du riz au Niger. Mmh. Le Niger également envoie d'autres spéculations au Bénin. Donc, il y a ces échanges-là qui permettaient à d'autres personnes
0: de venir. Ça va relancer l'économie.
1: Ça va relancer véritablement l'économie. Aujourd'hui, je crois que ceux qui devraient être le plus contents, ce sont les populations frontalières. Oui. Malanville, Karimama, jusqu'à la lisière de Kandi. Mais les gens ont stoppé leurs activités. Moi, je crois, je le disais à l'entame, on a rencontré des commerçants à plusieurs reprises qui ont dit, bon, moi, j'ai tout arrêté.
0: Oui.
1: Juste parce que ceux avec qui j'échange me disent aujourd'hui qu'ils éprouvent des difficultés à m'envoyer le produit.
0: Avec l'amertume dans la voix.
1: Avec l'amertume dans la voix. Même jusqu'au tissu, quelque part. Les tissus que nous portons. Mais les gens vous disent, pour l'envoyer, j'envoie peut-être 50 000. J'ai déjà 2, 3, 4, 5 quantités, ou en tout cas le lot qui doit venir. Mais là, on me dit aujourd'hui que je dois envoyer 50 000 francs. Je dois envoyer 100 000 francs pour avoir 2 ou 3 ballons. Mais qu'est-ce que je gagne? Le mieux pour moi, c'est d'arrêter et de me concentrer sur une autre activité. Le levage également. On envoyait des bovins. Vous avez vu, pendant qu'on fêtait la Tabaski ici, les gens ont acheté des moutons à 200 000, 150 000, 80 000, un peu au-dessus de tout ce que vous,
0: c'était
1: vous
0: voyez. Autrefois.
1: C'était pas pareil. 3-4 ans en arrière, vous allez, mais vous pouvez vous prendre quelque chose de 50 000, 60 000, mais les gens ont dû débousser parfois même le double. Je crois la première année, on a beaucoup plus ressenti la première année quand la frontière avait été fermée, parce que ça suivait également avec le Burkina et d'autres pays également qui avaient fermé. Et il fallait donc qu'on achète donc nos produits localement ici, alors qu'on n'en produit pas suffisamment pour mettre sur le marché. Donc il y a toutes ces difficultés-là, toutes ces barrières-là qui seront levées. Donc je pense que quand même, ce qu'il faut aujourd'hui dire, c'est que l'issue de cette rencontre qui certainement va se dérouler ou qui est peut-être en cours, là, soit favorable, que ce soit, pourquoi pas, un cadeau d'anniversaire pour le président Romuald Ouadam, puisqu'il fête aujourd'hui ses 50 ans.
0: C'est juste 50 ans
1: voilà, c'est 50 ans d'existence.
0: On lui dit joyeux anniversaire.
1: Et donc, juste,
0: permettez-moi et puis famille de souhaiter joyeux
1: au président de la République.
0: Voilà.
1: Justement, si juste après cette rencontre-là, on nous annonçait que les frontières sont véritablement ouvertes, j'allais dire, oui. Je crois qu'on gardera en tête que c'est le jour de l'anniversaire du président de la République que les frontières ont été réouvertes. Et donc, ça sera donc un grand anniversaire. Donc,
0: il sera héros pour cela. Et pour terminer sur le sujet, une question pour vous deux. Je démarre d'abord par Raoul Steve Gounoukon. La dernière fois, j'ai lu ce communiqué du Bénin qui dénonçait le coup d'État au Niger et qui témoignait encore son soutien au pays frère. Et il y a eu bien d'autres actes, comme cette présence du général nigérien au Bénin. Est-ce qu'on pourrait dire que la confiance est de retour ou revient progressivement entre les deux pays, le Bénin et le Niger?
2: Oui, je pense que on peut sans risque de se tromper, dire oui.
0: Okay.
2: Dire oui parce que les actes parlent. Il y a des faits qui sont assez évocateurs de ce que la normalisation des relations de Niamey-Cotonou est devenue réalité. Et la preuve en est que à l'investiture, déjà, on a vu le premier ministre du Niger, Lamine Zine, qui était là, accompagné d'une délégation.
0: Reçu avec des applaudissements.
2: Avec des applaudissements assez nourris et qui montre la chaleur de la reprise, disons, de l'amour que nous avons avec le Niger. Oui. Le Niger, d'ailleurs, qui est quand même un pays frère d'une manière ou d'une autre. Vous savez, il y a beaucoup de Béninois qui se sont mariés à des Nigériennes. Mm-hmm. Il y a beaucoup de Nigériennes qui se sont mariées aux Béninois. Et il y a un brassage naturel.
0: J'en connais parmi mes collègues.
2: Voilà. Voyez combien de compatriotes nigériens vivent sur le sol béninois.
0: Oui.
2: Ils sont partout. Moi, j'ai été à Tangueta, j'ai vu des Nigériens.
0: Ils sont nos amis.
2: J'ai été à Natitengu, j'ai vu des Nigériens. Ils sont pleins également à Parakou, à Cotonou. Et donc, le Niger, c'est un pays frère.
0: Oui.
2: Nous sommes liés par l'histoire, nous sommes liés par la géographie. Donc, il n'y a pas de raison qu'on soit divisé. Et donc, l'arrivée du Premier ministre du Niger est une preuve éloquente de la reprise de cette relation. On a vu également le général qui est actuellement sur le sol béninois. Et vous avez vu le président Romuald Wadai qui a fait une visite à Niamey, qui a été reçu avec grand pompe par le général Abdourahman Tiani.
0: Oui.
2: Et donc, tous ces actes cumulés montrent à suffisance que nous tendons vers une normalisation des relations diplomatiques entre le Bénin et le Niger.
0: D'accord. Et Epiphane Chabi, donc, quand on voit Romuald Wadai et son homologue Tiani sourire l'un à côté de l'autre, ça ne doit pas paraître de l'hypocrisie.
1: Non, loin de là. Et vous avez tout à l'heure parlé de ce communiqué-là où le Bénin dénonçait donc la dernière attaque de l'aéroport Amani Diori de Niamey.
0: Oui.
1: Ça prouve véritablement qu'on a cette envie-là de remettre les relations à nouveau, en tout cas sur...
0: On a d'ailleurs rétabli les relations diplomatiques.
1: Exactement.
0: Ça, c'est ce qui est formé.
1: Exactement.
0: Mais est-ce que sur le plan, je vais dire moral aussi, c'est le cas?
1: Oui, je crois que ça doit être le cas, oui, pour que tout puisse aller dans le même sens. Et donc, c'est justement dans ce sens-là que le Bénin a sorti très rapidement. Je crois que le Bénin a été même le premier pays à avoir dénoncé cette attaque Baba de l'aéroport de Niamey. Oui. C'est la preuve qu'on a véritablement envie donc de remettre les pendules à l'heure entre le Bénin et le Niger. On n'a pas envie de rester donc dans cette guéguerre éternelle. Moi, je crois que sur ce plateau, je l'avais déjà dit une fois, hein, juste après la période de campagne, quand le candidat Romuald Wadai disait que nous n'avons pas choisi d'être des pays frontaliers, des pays de l'AES. Nous n'avons pas choisi. Mais s'il y a des incidents, nous devons donc nous entendre. C'est un peu comme votre épouse et vous, ou votre parent et vous. Mais vous n'avez pas choisi d'être dans cette famille.
0: Oui.
1: Obligatoirement, quand il y a un incident, c'est que vous vous entendez, vous le prenez, vous êtes obligé de vivre ensemble. C'est vous, c'est pas...
0: On n'impose pas aux autres la façon de vivre.
1: Jamais. Vous vous entendez et puis bon, c'est moi ma façon d'être, c'est moi également ma façon d'être. Alors je te prends comme ça parce que je suis obligé d'être avec toi.
0: Tout en sachant que votre liberté se termine là où commence celle des autres.
1: Évidemment. Et aujourd'hui, je pense
0: que...
1: On
0: ne va pas perturber la quiétude
1: des
0: autres.
1: Je crois aujourd'hui que les deux pays le savent.
0: Oui.
1: Et c'est justement ce qui justifie aujourd'hui ce rapprochement là. Et donc vous voyez aujourd'hui, il n'y a pas d'hypocrisie dans cette envie là donc de remettre les relations en de bons termes entre le Bénin et le Niger. Le Niger a finalement compris aujourd'hui que loin donc des idées qu'ils avaient contre le Bénin, nous sommes des peuples frères. Vous avez vu par exemple cette xénophobie qui se développe en Afrique du Sud, ça aurait pu se passer également au Bénin si le peuple béninois n'était pas mature.
0: Oui.
1: Juste après la fermeture des frontières, on a écouté des gens qui à un certain moment avaient dit qu'il fallait rapatrier tous les Nigériens dans leur pays. Mais on ne l'a pas fait.
0: Non, mais le Bénin, c'est une tête d'hospitalité.
1: C'est une tête d'hospitalité. Et donc, cette maturité-là, mais si les autorités se refusaient de le faire et que le peuple n'était pas mature, on allait exactement faire comme l'Afrique du Sud. En Afrique du Sud, c'est le peuple qui le fait.
0: Oui.
1: Ce ne sont pas les autorités qui le font. Donc, chacun pouvait, dans un coin de la rue de sa maison, parce qu'ils sont installés presque partout, ces Nigériens-là, dans un coin donc des rues de votre maison, vous pouvez y aller et vous dire, bon, il est installé là, on ferme sa boutique et on le renvoie chez lui.
0: Dégage.
1: Et ainsi de suite, quand vous allez le faire, quelqu'un d'autre qui est peut-être quelque part va se dire, bon, puisqu'ils ont fermé les frontières, ils ont mis un coup d'arrêt à nos activités, moi également, je mets un coup d'arrêt à son activité et ainsi de suite, la xénophobie allait se développer. Donc,
0: ça va engendrer la cacophonie.
1: La cacophonie. Et n'oubliez pas également que nous avons des frères aujourd'hui, je crois que Raoul en parlait, des gens qui sont Nigériens par alliance.
0: Oui.
1: Ils se sont mariés à des Nigériens.
0: Il y en a même qui vivent là-bas.
1: Qui vivent là-bas. Moi, j'ai des frères voilà, qui travaillent là-bas, qui sont enseignants, qui vont, qui ainsi de suite. Donc, on ne devrait pas s'entremêler. On ne devrait pas se mettre donc, dans une guéguerre. Il fallait laisser donc, la politique à un certain moment. Et comme quelqu'un l'avait dit, la politique finit par céder place donc, à l'humanisme. Et c'est l'humanisme que nous sommes en train de constater aujourd'hui. C'est vrai qu'il est mêlé un peu d'une certaine de la politique, mais cette politique-là, ou bien cet humanisme-là, a pris le dessus sur la politique aujourd'hui. Et on est en train de comprendre que avec le Niger, on peut renflouer nos caisses. Le Niger également est en train de comprendre qu'avec le Bénin, il peut renflouer ses caisses parce que les produits qui passent donc par l'Interland, qui passent par le Burkina, vous avez parlé de la situation sécuritaire ou d'autres, ont préféré carrément laisser ce corridor-là. Mais qu'est-ce que vous avez
0: l'impact
1: fait
0: se ressent.
1: L'impact se ressent. En Afrique, nous n'avons pas des cargos pour dire que nous allons transporter des marchandises d'un point A pour un point B. Ça peut se faire en Europe. Europe, mais même en Europe, on utilise également des camions pour des transports de marchandises. Alors, donc, je crois aujourd'hui que le Niger a fini par comprendre que quoi qu'il arrive, il faut collaborer avec le Bénin. Le Bénin également a compris qu'il fallait donc montrer sa bonne foi. Bien évidemment, on le faisait bien il y a très longtemps. La bonne foi du Bénin avait été déjà donc démontrée. Donc, le Niger doit comprendre aujourd'hui que le Bénin n'est pas une base arrière pour déstabiliser son pays. Et pourquoi pas, si éventuellement il y avait donc des attaques et que le Niger n'arrivait pas à les contenir, le Bénin pourra les aider. Oui. Ce n'est pas un souhait. Nous avons des bases.
0: Non, mais moi, j'ai connaissance, oui, parce que j'ai pris part à cette mission avec l'armée. J'ai, oui, connaissance de cette stratégie entre les deux armées. Quand les deux pays s'entendaient encore, où une patrouille quitte le Bénin et une autre patrouille quitte le Niger, je veux dire, sur 10 km de chaque côté, mm-hmm, et les deux se rejoignent à un point donné. Ça fait qu'on élimine tout ce qui est menace,
1: voilà,
0: sur la ligne.
1: Donc, des patrouilles conjointes.
0: On peut reprendre
1: des patrouilles conjointes. On a par exemple un camp, même s'il n'est pas un camp à Malanville, oui, pas, à part entière. Voilà, on peut voler au secours du Niger à tout moment.
0: Ce sont les BOA, les voilà, bases opérationnelles avancées.
1: Avancées, voilà. Donc, on peut les aider, on peut voler à leur secours. C'est vrai qu'on ne souhaite pas que le Niger soit de nouveau attaqué, mais ce sont des éventualités qui peuvent arriver quand vous êtes dans une situation sécuritaire aussi délicate que ce que vit le Niger. D'accord. Donc, je crois que les responsables à divers niveaux doivent comprendre que c'est pour le bien que le président Romuald Ouattara a voulu relancer donc les relations entre les deux pays.
0: D'accord. On croise les doigts pour suivre ce dossier jusqu'au bout. On va changer de sujet dans cette émission. On parle maintenant de finances publiques. L'Assemblée nationale a adopté la loi de finances rectificative 2026. Quel changement cette révision budgétaire apporte-t-elle réellement? Quel impact concret pour les citoyens, les secteurs prioritaires et l'économie nationale? J'en parle avec mes débatteurs. Avec vous d'abord, Raoul Steve Gounoukon. On va y aller pas à pas. D'abord, pourquoi un gouvernement peut-il recourir à une loi de finances rectificative?
2: Oui, vous savez que lorsqu'on élabore un budget, c'est en fonction de l'évolution des situations dans les différents domaines. Mmh. Et vous savez, le budget n'est pas statique où nous avons élaboré le budget. Il peut y avoir des contingences. Et donc, s'il y a des contingences, il y a forcément des changements qui peuvent intervenir. Et c'est ce que nous sommes en train d'observer pour le cas de la loi des finances rectificatives que nous sommes en train d'observer et qui a été votée à l'Assemblée nationale, qui l'a adoptée ce vendredi. La loi de finances rectificatives pour l'exercice 2026. Il faut dire que, essentiellement, ce qui a obligé le gouvernement à adopter cette posture, c'est d'abord l'architecture gouvernementale qui a changé. Ça, c'est la première des choses. Vous n'êtes pas sans savoir que le président, Romuald Ouattara, a nommé les ministres conseillers.
0: Oui.
2: Et donc, ce qui vient en rajouter. Ce qui vient modifier un peu l'architecture, parce qu'au départ, il avait procédé à la nomination des ministres, des tout premiers ministres, mais après, les ministres conseillers ont été nommés. Et donc, cela suppose que l'architecture a changé. Il fallait quand même mettre les moyens à la disposition de ces ministres pour travailler. Et donc, il fallait changer alors ce qu'on a prévu au départ. Et l'autre chose, vous n'êtes pas sans savoir qu'il y a eu des mesures sociales qui sont entrées en ligne de compte pour l'agriculture, pour l'éducation, pour la santé. Et ces modifications étant faites, il fallait que un changement s'opère. Et donc, des crédits qui devraient être réaffectés à la nouvelle organisation gouvernementale, des crédits qui allaient être affectés aux mesures sociales qui ont été prises. Et donc, ça a obligé forcément certaines modifications des prévisions budgétaires que nous avons connues. Mais ceci tout en maintenant les principaux équilibres financiers retenus au début de l'année. Parce que ce qui a été fait au début de l'année, en réalité, n'a pas changé. Et donc, c'est ce réajustement, c'est des augmentations, par exemple, quand on parle des mesures sociales au niveau de l'agriculture, les mesures sociales au niveau de l'éducation, où on a parlé de la gratuité maintenant, où pour les élèves filles, qui ne doivent plus payer tout le second cycle. Et avant, c'était juste en classe de troisième, c'était le premier cycle. Maintenant, ça a été étendu. Et donc, en clair, aujourd'hui, l'école est gratuite pour les filles.
0: Oui.
2: Gratuite pour les garçons et les filles au primaire.
0: Oui.
2: Ça, il faut le rappeler.
0: Pour les filles, surtout le cursus.
2: Surtout le cursus. Donc, de la maternelle et en terminale.
0: D'accord.
2: Alors, donc, ces mesures ont obligé donc, le gouvernement à revoir la loi, ce qui a fait que ça a été transmis à l'Assemblée nationale qu'il a adopté hier à l'unanimité.
0: D'accord. Et Epiphane Chabi, des ressources additionnelles seront mobilisées pour soutenir le pouvoir d'achat des ménages, renforcer les performances du secteur agricole, favoriser l'emploi et accélérer la mise en œuvre de projets à fort impact économique et social. Mais ces ressources, on les retrouve où ?
1: Oui, on va le retrouver dans les mobilisations auxquelles le Bénin est habitué depuis un certain moment. Un budget qui a connu une hausse de près de 8%. Et je crois que...
0: 7,4%.
1: Oui, je crois que tout à l'heure, Raoul était en train donc d'expliquer pourquoi on est passé donc à la relecture donc de cette loi de finances. Au-delà même de la nomination de nouveaux ministres conseillers des mesures sociales qui ont été prises, vous savez que juste après la prestation de serment du président de la République et la nomination des ministres, on a eu d'autres ministères avec d'autres priorités.
0: Oui.
1: Voilà. Donc, dans ce sens, il fallait mobiliser d'autres ressources.
0: Par exemple, le ministère de la Communication
1: voilà
0: pour avoir son budget.
1: Son budget. Alors que quand les ministres respectifs étaient allés donc devant la commission budgétaire du Parlement pour défendre leur budget, je crois qu'il n'y avait pas le ministère de
0: d'abord,
1: la Communication.
0: D'abord, le nom change.
1: Voilà, le nom a changé. Il y avait
0: l'effectif,
1: pas,
0: ce n'est plus la même chose.
1: Il n'y avait pas le ministère de la Communication. Même s'il y avait, quand vous prenez par exemple le secteur touristique, on a le tourisme aujourd'hui avec un autre aspect qu'on veut donner au tourisme béninois. Dans ce sens, il faut mobiliser beaucoup d'argent. Peut-être que les frais qui ont été mis à la disposition de ce ministère-là ne peuvent pas répondre donc aux attentes. Il y a également l'intelligence artificielle aujourd'hui qui fait partie intégrante donc de la gestion.
0: Il y a un département ministériel
1: qui est réservé à l'intelligence artificielle.
0: Et vous savez, le Bénin fait partie des rares pays africains à adopter cela.
1: Voilà. Donc justement, il fallait dans ce sens-là mettre de l'argent à la disposition de ces différents ministères pour implémenter la vision du chef de l'État et pour mettre donc je dirais sur orbite le Bénin comme ils l'ont voulu. Il y a les mesures sociales. Raoul en parlait tout à l'heure, le 3 juin dernier, rappelez-vous qu'on avait décidé de mettre 1 milliard de francs CFA à la disposition donc des hôpitaux pour la prise en charge des urgences sanitaires dans nos hôpitaux. Et donc ces fonds n'étaient pas prévus par l'ancien gouvernement, l'ancien régime, je veux parler du régime du président Patrice Talon, même si Romuald Ouadaï était encore ministre de l'économie pendant ce temps-là. Mais est-ce que dans ce temps, il y avait toutes ces mesures? Aucune mesure n'avait été prise dans ce sens. Quand vous allez dans le secteur agricole, on a parlé de près de 10 milliards, non pas toujours dans le secteur sanitaire, 10 milliards de francs CFA pour raccorder les hôpitaux au système électrique
0: et à l'eau.
1: Voilà. Maintenant, dans le secteur agricole, on parle des primes au profit des cotonculteurs, des meilleurs producteurs.
0: Si,
1: donc,
0: si
1: de
0: la production a atteint
1: 700 000 tonnes de certaines spéculations.
0: Vous parlez, c'est vrai, d'une habitude de mobilisation qu'on connaît au Bénin. Est-ce que vous voulez parler des emprunts obligatoires? Je veux dire obligataires.
1: Oui, quelque part, oui. Mais je crois aussi que quand vous lisez aujourd'hui cette nouvelle loi des finances, il y a certains aspects où les Béninois doivent également consentir.
0: Justement.
1: Oui, je crois qu'on a sorti cet article-là. Hein. Les auditeurs, ou en tout cas ceux qui nous lisent, peuvent aller revoir cet article-là sur le site de Fraternité FM.
0: Non, mais c'est normal, en fait, que le citoyen participe.
1: Ça, je n'en disconviens pas. Quand vous prenez par exemple la commune d'Adjoum, le maire avait pris une décision qui, je pense, est en train donc de faire parler dans cette commune-là. Quand vous avez le foncier bâti, non bâti, ainsi de suite, tout ça, vous payez. Peut-être que ce n'était pas le cas. Peut-être que c'est le foncier bâti qui était payé.
0: Il a créé
1: une nouvelle taxe pour dire le foncier bâti, non bâti, vous payez. Toutes les activités, même qu'elles soient ludiques ou des activités artistiques, tout ce que vous voulez créer dans la commune doit pouvoir générer des ressources à la commune. Mais l'ambition ne répond peut-être pas au budget qui avait été établi.
0: Au-delà du maire, est-ce que vous savez que c'est l'État même qui prend des dispositions pour ça? Parce qu'il y a cette plateforme qui va être bientôt accessible à tout le monde, ou pour avoir des prestations comme ça au niveau des mairies, vous êtes obligé d'aller sur la plateforme pour payer. Vous voulez occuper l'espace public, par exemple pour jouer un tournoi de football, pour tenir une manifestation, vous voulez occuper la salle des fêtes de la mairie, vous voulez aller dans l'arrondissement, vous allez sur la plateforme du trésor public et vous payez là-bas. avant de venir à la mairie maintenant prendre l'autorisation pour aller faire le travail. Donc c'est l'État même qui est en train de mettre en place cette orientation là. Il faut des recettes fiscales, bien entendu, pour aider l'État dans, je veux dire, dans la concrétisation de ses ambitions. Et puis Fan Chavi.
1: Oui, ça il le faut. Aujourd'hui, on ne peut pas prétendre dire que c'est parce qu'on a voté un budget de 4000 milliards et plus que c'est terminé. C'est l'État qui doit courir et mobiliser les ressources. C'est un peu comme ce que nous disons sur ce plateau là à chaque moment, ce qui concerne la ville de Parakou, le civisme fiscal. Vous demandez des routes, vous demandez que les salles de classe qui ont été décoiffées soient remises à niveau, vous demandez des lampadaires solaires dans certaines localités, vous dites que le maire doit faire telle ou telle chose, mais c'est vous qui vous refusez donc de payer les impôts, et quand le service des impôts arrive, vous fermez votre boutique, vous quittez, ou quand il s'agira donc de payer peut-être le foncier bâti, vous refusez de payer, ainsi de suite. Mais qui va mobiliser ces ressources? Vous voulez que le maire sorte son salaire ou qu'il sorte ses économies pour les investir dans la commune? C'est impossible.
0: Mais je me dis, et là je m'adresse à Raoul Stegounoukon, que peut-être qu'il s'agit d'une question idéologique et non pas peut-être que les populations sont têtues et n'ont pas envie forcément de payer les impôts. Je me dis que le citoyen, il a l'impression que c'est une punition qu'on inflige en l'appelant à payer ses impôts. Est-ce qu'il ne faut pas travailler sur, je veux dire, le mental dans les têtes des uns et des autres pour qu'on sache que payer son impôt, c'est un devoir du citoyen et non une punition, et non une contrainte que l'État, que l'administration vous impose?
2: Non, je pense que les populations ont toujours l'idée qu'elles doivent payer leurs impôts.
0: Oui.
2: Puisque ça ne date pas d'aujourd'hui, même dans les temps immémoriaux, les temps anciens, on payait déjà les impôts. Et donc, et ça a continué jusqu'à aujourd'hui. Peut-être les formes ont changé, les méthodes ont changé, ce qui est prévu a changé aussi, peut-être. Mais payer ses impôts, tout le monde sait que c'est très important et c'est même un acte divin.
0: Voilà.
2: Alors donc, ne pas le payer, vous n'allez pas espérer grand-chose.
0: D'accord. Raoul Stegounoukon, on a revu notre budget, si je peux le dire aussi vulgairement que cela. Mais quel impact cette loi rectificative pourrait-elle avoir sur les conditions de vie des populations?
2: Je pense que ce qui a été fait à l'Assemblée nationale est totalement en phase avec la volonté même du chef de l'État qui dit qu'il place sa gouvernance sous le signe de l'amélioration des conditions de vie des populations,
0: oui,
2: de façon générale.
0: Il parle de la lutte contre la pauvreté extrême,
2: de sorte à impacter tous les ménages.
0: Oui.
2: Je crois que c'est un message qui est assez fort et cela se traduit déjà dans les actes. Lorsqu'on parle de soutien à l'agriculture, lorsqu'on parle de soutien aux questions de santé, lorsque vous venez à l'hôpital aujourd'hui, vous êtes dans un état critique, on peut déjà vous prendre en charge. Où votre pronostic vital est engagé, c'est du jamais vu dans notre pays. Donc je pense que c'est un acte social fort. Autre acte social fort, on l'a rappelé tout à l'heure, c'est l'éducation qui devient gratuite pour les filles tout au long du cursus. C'est un acte important. Moi je pense que l'impact social va être perceptible, par exemple à la rentrée, si je suis parent d'élève, et que j'ai peut-être 3-4 filles qui sont au collège, qui sont peut-être au second cycle, où j'allais payer peut-être 12 000 pour les 4, mais ça fait 12 000 fois 4, c'est pas petit. Et ça va vous permettre d'améliorer également les conditions de vie du ménage. Vous voyez l'impact que cela a déjà directement. Alors, lorsque je suis malade et que je dois aller à l'hôpital, quand on parle des premiers soins, lorsque vous allez aux urgences, ça, je n'apprends rien à quelqu'un. Tous ceux qui y vont savent déjà comment ça se passe.
0: Oui.
2: Vous versez l'argent cash avant qu'on ne vous prenne en charge. Aujourd'hui, ça a changé. On peut vous sauver et après, on discute. C'est déjà très important. Le soutien. Vous avez vu ce qui s'est passé la dernière fois, vous étiez au reportage à Parakou.
0: Oui.
2: Vous avez vu tout ce qui s'est passé où on a encouragé les meilleurs producteurs.
0: Oui, oui.
2: Mais c'est vrai que ce n'est pas un acte nouveau, mais vous sentez que le monde paysan est aujourd'hui considéré de sorte à les encourager à faire davantage. Et lorsqu'ils sont encouragés
0: c'est dans le cadre scolaire qu'on était habitué à voir de la promotion de l'excellence.
2: De la promotion de l'excellence, mais ça, on a étendu ça maintenant au secteur agricole.
0: Oui.
2: Et donc, c'est des actes à saluer. C'est des actes forts que nous saluons. Et cela, aujourd'hui, si on est allé jusqu'à modifier la loi des finances 2026 et pour la modifier, et en tenant compte justement de cette vision, cela traduit véritablement en acte la vision portée par le chef de l'État qui veut agir sur les pauvres et surtout les pauvres extrêmes.
0: D'accord,
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1: 6%, comparativement donc à ce budget-là qu'on a encore revu à la hausse, donc je dirais 6% plus 8% et 14% pratiquement en hausse. Ça répond, quand vous prenez secteur par secteur, les secteurs dans lesquels donc ce budget-là est établi, vous prenez les travaux qui sont en train d'être effectués, par exemple, dans plusieurs communes du Bénin. Je veux parler donc de

0: du programme asphaltage.
1: Oui.
0: Voilà. Dans la ville de Parakou, ça se poursuit. Dans certaines autres localités également, ça se poursuit. Je ne vais pas revenir, par exemple, sur le volet éducatif dont a parlé tout à l'heure Raoul Sif Gounoukon et également la santé, parce qu'on parle également là de la modernisation de plusieurs centres de santé. Mais ça répond de façon direct aux besoins des populations. Mais les intrants sont à disposition et que vous avez une urgence, vous arrivez à l'hôpital et qu'on doit vous soigner d'abord et que celui qui doit vous soigner n'est pas là, mais qu'il y a des intrants, il y a un problème. Donc ça pose la nécessité de recruter du personnel
1: davantage.
0: Qualifié davantage dans les hôpitaux. On ne va pas construire, rénover des hôpitaux et qu'il n'y ait pas du personnel qualifié. Ça ne sert à rien d'avoir un hôpital flambant neuf, d'avoir le matériel et de ne pas avoir la main d'œuvre qui puisse exploiter donc ce matériel. Donc, au-delà de tout cela, je crois aujourd'hui que l'énergie, la logistique et l'approvisionnement en eau potable, ça fait partie aujourd'hui des priorités du chef de l'État. Et dans toutes les localités aujourd'hui, c'est vrai qu'il y a un géant pas qui a été donc fait en ce qui concerne l'approvisionnement en eau potable et en électricité dans certaines localités. Mais quoi qu'on dise, il y a encore des zones où les gens n'ont pas encore l'électricité.
1: Ici à Parakou, vous savez.
0: Voilà, même à Parakou, il y a des zones où les gens n'ont pas encore l'eau. La preuve, il arrive parfois même à Parakou qu'on coupe pendant 5 jours. On a connu une coupure de près de 2 semaines pratiquement.
1: Non, mais la société avait-il les abonnés?
0: Oui, avait-il les abonnés? Donc s'il y avait
1: des problèmes techniques,
0: voilà, justement. Donc s'il y avait d'autres sources et qu'il y avait une multitude de mécanismes pour essayer donc de donner de l'eau à la population, on n'en serait pas là. Dès que la source A est peut-être coupée, la source B peut prendre le relais et ainsi de suite. Dans d'autres pays, c'est ainsi que ça se passe. C'est vrai qu'on n'a pas, on n'est pas encore arrivé à ce niveau, mais on travaille à arriver à ce niveau-là. Et donc, je peux dire que le budget qui a été revu, d'ailleurs, j'ai écouté quelques députés hier avant l'adoption donc de cette loi-là, qui misaient beaucoup plus sur le pouvoir d'achat. Moi, je crois que c'est essentiel. On a beau avoir de jolies routes, des hôpitaux qui sont de bonne qualité, le personnel médical qui est là, les services de secours et tout ce que vous savez, mais quand on ne mange pas, ça pose d'abord un problème. Parce que qui parle de développement parle dans un premier temps de l'être humain,
1: oui,
0: du bien-être de ce dernier. Mais je roule dans une belle voiture qu'on m'a peut-être permis d'acheter, un logement comme les logements sociaux qui sont en train d'être construits, qu'on défalque dans mon salaire. Et après tout cela, je me retrouve à ne pas bien manger.
1: Comment on agit, Epiphane, sur le pouvoir d'achat si les salaires sont toujours ce qu'ils sont?
0: Justement, vous savez, il y a l'augmentation salariale qu'on a connue il y a de cela quelques années.
1: L'impact n'a pas été perceptible.
0: N'a pas été perceptible parce que juste après l'augmentation salariale, il y a une flambée de prix de certains produits dans nos marchés. Il y a une conjoncture. Du coup, j'ai eu une augmentation salariale. Ce que je prenais à 100 francs,
1: je prenais
0: à 100 francs est passé à 125. Mais tout de suite, les gens ne verront pas l'impact. Ils se diront, bon, 25 francs, c'est rien.
1: Donc, les deux vont de pair.
0: Les deux vont de pair. On doit travailler à développer
1: les prix sur le marché et aussi un salaire acceptable.
0: Un salaire acceptable. Aujourd'hui, vous ne pouvez pas ne pas donner, mais ceux qui sont en bas du SMIC. Mais les gens vivent difficilement, même au-delà du SMIC.
1: Oui.
0: Des gens sont à 100 000, 200 000, 300 000, mais n'arrivent pas à finir le mois avec leur salaire. Donc, c'est là qu'il faut travailler aujourd'hui, à impacter donc le quotidien des Béninois. Et quand vous allez impacter le quotidien, c'est même le Béninois même qui vous dira, vous pouvez maintenant faire asphaltage, vous pouvez maintenant nous donner telle ou telle chose, vous pouvez faire... Parce que là, aujourd'hui, en 10 ans, on a trop serré les ceintures, au point donc de ne pas aujourd'hui reconnaître, de ne pas faire la part des choses, je vais dire, entre le développement et le bien-être social. On a tenté, à un certain moment, donc, de mélanger tout pour dire que quand il y a de belles routes, c'est que c'est aussi le bien-être social. Mais le bien-être social, d'abord, c'est être rassasié avant de marcher sur la belle route. Mmh. Mais si vous n'êtes pas bien et que vous marchez sur la belle route et que vous tombez, il n'y a pas de belle route.
1: Non, mais dans les deux cas, les logiques sont soutenues par de belles arguments.
0: Oui, oui, mais à un certain moment, je crois qu'il faut travailler pour le bien-être social. Et donc, le mandat du président Romuald Ouattara, il a dit...
1: Le social, c'est manger.
0: C'est manger, être bien soigné.
1: C'est transporter les produits, bien entendu, par les routes qui doivent être en
0: évidemment,
1: bon état.
0: Évidemment, vous mangez bien, d'abord dans un premier temps,
1: oui.
0: Ça vous dispense d'aller à l'hôpital de façon répétée.
1: Oui.
0: Ça fait un. Vous économisez aussi quand vous mangez bien.
1: Ce n'est pas faux.
0: Parce que quand vous mangez mal, vous vous retrouvez de façon permanente à l'hôpital, à être en train de traîner des ordonnances dans des pharmacies et ainsi de suite. C'est aussi ça, le bien-être social. Le bien-être social aussi, c'est de prévenir certaines maladies. Et je crois qu'on le fait déjà à travers des campagnes, la poliomyélite, la lutte contre le paludisme. Et aujourd'hui même, je crois qu'on a une agence pour la lutte contre la malaria. Et donc, c'est de ça qu'il s'agit. Il faut travailler dans presque tout le secteur aujourd'hui. Donc, je pense que le secteur qui sera le plus primordial aujourd'hui au Bénin, c'est le secteur donc de l'affaire sociale et de la famille, là où il faut travailler donc à remettre l'être humain au centre donc de la gouvernance.
1: D'accord. Raoul Sivgounoukon, pour terminer sur le sujet, l'ambition du chef de l'État est affichée. Les moyens, disons, sont pratiquement à disposition, ou alors la voie pour les retrouver est toute tracée. Mais qu'est-ce qu'il reste maintenant pour la mise en œuvre, l'implémentation réelle de ces idées? Parce qu'il ne suffit pas de dire que quand tu vas à l'hôpital, on va bien te recevoir, pour que cela se fasse dans tous les hôpitaux du Bénin. Encore faut-il prendre des dispositions pour contraindre les agents à respecter cette décision, pour amener les citoyens à comprendre la décision et pour éviter les quiproquos.
2: Je pense que tout est bien beau et bien dit par le chef de l'État. Les intentions sont bonnes, mais il faut un accompagnement. Le chef de l'État seul n'a pas la baguette magique pour apporter des milliards et pour apporter des réponses aux préoccupations des populations. Non, tous les acteurs, où qu'ils se trouvent, quel que soit leur secteur, doivent savoir qu'ils comptent. Ils comptent pour amener le chef de l'État à atteindre cet objectif. Et donc, ça devient un objectif commun.
1: Oui.
2: Tout le monde doit pouvoir travailler. Je suis enseignant, je dois pouvoir travailler. Je suis collecteur d'impôts, je dois faire des efforts. Je suis simple citoyen, je dois savoir que je dois contribuer. Je suis ministre, qu'est-ce que je fais pour apporter une plus-value à ce qu'on m'a demandé de faire? Est-ce que j'ai pu apporter une réponse à la préoccupation du chef de l'État? Est-ce que le chef de l'État attend de moi, est-ce que je le fais? Alors si je me pose cette question, je dois pouvoir travailler davantage. Et donc, tous les ministres qui sont aujourd'hui nommés, les ministres, les tout premiers ministres qu'on a connus, ensuite les ministres conseillers, les DG, vous voyez, tout le dispositif est en train d'être mis en place. Chacun doit pouvoir accompagner le chef de l'État et savoir que nous avons tous une obligation de résultat. Si Wada échoue, c'est que c'est tous ses collaborateurs et tous les Béninois qui ont échoué. Et personne ne veut échouer. Et si on ne veut pas échouer, eh bien, nous allons mettre la main à la pâte, comme on le dit, et faire en sorte que ce budget qui a été réajusté, qu'on puisse véritablement trouver les moyens. Parce que, il faut le rappeler, le budget, c'est une intention. C'est ce qu'on prévoit faire et maintenant il faut aller chercher les moyens et donc chacun doit pouvoir savoir que ces moyens là, moi-même je dois pouvoir les chercher, toi tu dois pouvoir les chercher, nous tous on doit pouvoir chercher ces moyens et faciliter la tâche au chef de l'État et faciliter la tâche au gouvernement pour que les différents projets puissent être mis en œuvre de sorte que comme il a toujours souhaité que on puisse avoir l'impact au niveau de tous les ménages du Bénin.
1: Et ce sera tout pour ce sujet. Attendons la mise en œuvre réelle de toutes ces annonces sur le terrain et dans les différents secteurs. Parole aux auditeurs maintenant. C'est l'autre rubrique de votre émission, Les Grandes Gueules. On va donner la parole aux auditeurs pour écouter leur avis sur les différents J'y arrive sujets qu'on a connus au cours de la semaine qui s'achève.
3: De l'actualité de cette semaine, j'ai retenu que Joao Afrique, ils ont attaqué l'aéroport du Niamey, du Niger. Bon, je pense que les autorités du Niger vont prendre des mesures pour lutter contre ces attaques, parce que ce n'est pas la première fois l'attaque est sur eux.
4: Au cours de la semaine, ce qui m'a beaucoup marqué, il y a l'audience du président Azanaï, cette nouvelle va vraiment marquer, et les fonds déboursés par l'État pour l'installation du Sénat. Bon, il y a aussi de nouvelles réformes du gouvernement qui ne cessent de pleuvoir chaque jour, et cela nous fait plaisir. Et avec les réformes que l'ancien gouvernement a entrepris, et comme c'est la continuité, je pense que d'ici quelques semaines, nous aurons aussi les résultats des différents examens. On aimerait voir les guépards du Bénin à la Coupe du Monde, mais vraiment, nous sommes désolés. On les souhaite une bonne chance peut-être pour les années à venir. Actuellement, je vais supporter le Sénégal. Ils devaient gagner la CAN, mais on les a. Après, bon, ça ne s'est pas bien passé. Moi, je les soutiens.
5: Dans la semaine qui s'est déroulée dans notre pays, l'examen du baccalauréat, et qui s'est bien déroulé, parce que, auparavant, quand on compose le baccalauréat, il y a des accidents partout, on nous dit, là, il y a accident à tel endroit, ou bien, lors de la composition, telle personne a triché. Cette année, on n'a pas appris tout ça là. Donc, ce qui veut dire que l'organisation a été bien faite. On ne fera que souhaiter bonne chance à tous les candidats.
6: Il y a une voie de, en venant vers WhatsApp et on ne peut pas Gessou, Gessou Sud. Donc, il y a un pont qui est cassé. Et bon, il y avait un camion qui partait. Et le pont est cassé sur lui-même, je peux dire. Il a monté,

0: d'autres vont au Mali, d'autres vont jusqu'à Côte d'Ivoire.
1: Comme actualité, je peux dire que l'ancien ministre candidat Tanaï a été arrêté le 20 décembre 2025, parce que ça a fait déjà pratiquement 6 mois. Il a été présenté à la CRIETE, mais après tout, il s'est encore retourné à la prison civile de Misiri-Térou. En dehors de lui, on peut parler aussi de l'attaque qui s'est produite au Niger. Actuellement, si on joue la Coupe du Monde, il y a le Canada et le Qatar qui ont joué. Et pour la première fois du Canada, ils ont gagné sur une victoire de 6-0. Il y a un joueur du nom Kone qui a été blessé, une blessure très très grave pour la première fois. Lors de la Coupe du Monde, c'est pour la première fois qu'il y a eu telle blessure. L'attaque qui a eu lieu au Niger, ça m'a été étonné. Parce que c'est dans la ville. Dans la ville, on ne sait pas comment ça s'est passé jusqu'à... Les gens préparent la ville jusqu'à aller attaquer le port du Niger. Bon, bah, pour le cas du Bénin, on sait bien que c'est dans les zones reculées, dans les brousses, que ça se passe. Mais pour cette fois-ci, c'est en ville. Bon, ça m'a étonné. Je ne sais pas comment ça s'est passé. Ça m'a étonné.
2: Comme d'actualité, une boutique qui a pris feu à Porto-Novo. Il y a une boutique qui a pris feu là-bas. Bon, on ne sait pas ce qui a causé l'incendie. Bon, on apprécie un peu l'intervention des pompiers. Ils sont vite venus pour secourir l'endroit. Et Dieu merci, il n'y a pas eu mort d'homme. Mais bon, c'est les pertes en matériel.
3: Il y a les amis du baccalauréat. Et je souhaite d'ailleurs bonne chance à ces élèves qui se sont battus au cours de l'année, qui ont veillé. Et malgré la pluie, malgré le soleil, malgré la chaleur et tout, et ils se sont donnés à fond pour réussir cette étape de leur vie. Parce que un élève qui se donne et doit s'attendre à de bons résultats. Maintenant, celui qui ne se donne pas assez ou bien qui ne se donne pas ne pourra pas espérer grand chose. Donc pour ceux-là qui se sont donnés, et je leur souhaite le meilleur, un bon résultat et que Dieu les accompagne. L'organisation, je ne dirai pas grand chose parce que ça se passe. Les autorités mettent les moyens qu'il faut pour que tout se passe très bien. Le reste revient aux candidats qui, et je pense, ont donné le meilleur d'eux-mêmes.
4: Bon, la Coupe du Monde, bon, ça me fait très mal que le Portugal n'a pas fait des merveilles comme je l'aurais souhaité à cause de Cristiano Ronaldo surtout. Sinon, à part ça, bon, je souhaite aux pays africains d'aller loin et de faire honneur à l'Afrique.
5: Les auditeurs ont parlé, Raoul Steve Gounoukon et puis Fan Chabi. Différents sujets ont été abordés. C'est des sujets qu'on a connus lors de la semaine qui s'achève. Moi, j'ai entendu parler notamment de Coupe du Monde, de baccalauréat, d'attaque à Niamey, bien entendu, de boutiques qui auraient pris feu à Porto-Novo. Raoul Steve Gounoukon, quel sujet vous a le plus, je veux dire, a retenu votre attention dans les différents sujets évoqués?
6: Oui, déjà, c'est la preuve que les auditeurs suivent également l'actualité et s'y intéressent véritablement. Et je crois que c'est à mettre à l'heure active. C'est une très bonne chose parce que si vous êtes citoyen et que l'actualité vous échappe, ce n'est pas bien. Chacun doit pouvoir faire son opinion sur l'actualité. Alors, ce qui a retenu mon attention, c'est l'attaque qui a eu à Niamey. Certains sont revenus là-dessus. C'est dit que c'est un sujet de préoccupation. Et je crois qu'on en a parlé déjà. Au début, ça a été le tout premier sujet que nous avons d'ailleurs abordé sur cette émission. Je pense que des actions coordonnées peuvent aider quand même le Niger à se tirer d'affaires. Bon, quand on parle d'attaque, ce n'est pas que le Niger. Aujourd'hui, tous les pays disons, ouest-africains, sont dans cette difficulté.
5: Menacé.
6: Le Bénin, le Niger, le Burkina Faso, le Mali, bien d'autres pays.
5: Le Togo dans une moindre
6: mesure.
5: Le Togo,
6: oui. La Côte d'Ivoire, donc ça, tous les pays sont concernés. Cela suppose quoi? Cela suppose que on doit pouvoir travailler la main dans la main. Il faut une synergie d'action aujourd'hui. On ne peut plus travailler de façon disparate, de façon séparée pour aller contre l'ennemi. Et je pense que le travail qui est en train d'être fait dans la normalisation des relations entre le Niger et le Bénin s'inscrit dans cette dynamique. Et au-delà de cela, je pense que le chef de l'État l'a si bien compris.
5: Oui.
6: En

0: renoue le contact avec les autres pays de la sous-région. Et cela s'est traduit par le déplacement qu'il a fait lui-même pour rencontrer ses différents chefs d'État. Et je l'ai rappelé, la question sécuritaire
1: Oui.
0: a été au centre, eh bien, des discussions, des échanges que le président Wadahi a eu avec ses pairs de la sous-région. C'est dit à quel point la question sécuritaire préoccupe.
1: Et puis, Fan Chabi, les auditeurs ont également suivi l'actualité de la Coupe du Monde.
2: Évidemment, je crois que c'est l'une des actualités sportives qui retient l'attention aujourd'hui. Que vous soyez féru de football ou d'autres sports, vous
1: Si
2: avez.
1: vous parlez de moi, j'ai suivi des matchs.
2: Voilà, je crois, vous m'avez raconté ici comment Messi et l'Argentine dribblaient. Je me suis dit, voilà quelqu'un qui a été donc appâté par le football. Donc je crois que c'est la meilleure actualité, c'est l'actualité sportive pas la meilleure. En tout cas, hein, chacun a son goût, chacun suit l'actualité sportive de son choix. Et je crois, il y a un auditeur qui est revenu donc sur un joueur connu, suisse, qui a eu une fracture. C'est aussi ça, les incidents qui surviennent. Le football, c'est un jeu de contact, ça se passe ainsi. Et au-delà de tout cela, je crois que en ce qui concerne cette Coupe du Monde, là, il faut saluer la performance respective des représentants africains. Nous avons le Ghana, par exemple, qui a engrangé un point et 3 points, pardon, en battant le Panama. Le Maroc qui a battu l'Écosse et a tenu tête donc au Brésil, où on a l'Afrique du Sud également qui a fait un match nul face à la Bosnie-Herzégovine, ainsi de suite. Il y a d'autres nations africaines qui ont fait de très belles rencontres. Vous avez suivi la rencontre entre le Cap-Vert et l'Espagne, où on disait que l'Espagne allait étriller le Cap-Vert, mais les Cap-Verdiens, pour une première participation, une île de près de 1500 habitants, tout simplement, a tenu tête donc à une grande nation de football, ainsi de suite. Donc je crois que aujourd'hui on est en train de voir donc de belles performances.
1: Il y a eu également des rencontres avec des scores fleuves.
2: Oui, il y a eu des rencontres avec des scores fleuves. Il y a par exemple ce 6-0-là infligé au Qatar par la Suisse de Granit Xhaka. Vous rappelez-vous également de la belle performance de la République démocratique du Congo qui a tenu tête au Portugal de Cristiano Ronaldo, un but partout. Donc voilà des performances aujourd'hui qu'il faut mettre donc sur orbite. C'est très beau de voir donc des nations africaines à se défouler, défendre donc le continent au niveau donc de cette grande compétition. Et mis à part le football, j'ai entendu également un auditeur également parler de la belle organisation qui a caractérisé les examens de fin d'année, où on n'a pas entendu des cas de tricherie, des cas des incidents où tel a fait ci. Donc je crois aussi qu'il faut saluer les organisateurs de ces examens-là, surtout le baccalauréat qui s'est déroulé donc sans anicroche en ce qui concerne la ville de Parakou. Et je crois même qu'au-delà de Parakou, on n'a pas entendu ou on n'a pas enregistré des cas de tricherie, et ne serait-ce donc que des cas de maladie qui ont été très rapidement pris en charge. C'est dit que même l'organisation des examens est prise aujourd'hui au sérieux que par le passé. Il y a des infirmiers, vous êtes malade, on vient vous soigner, vous repartez en salle parce que ça s'est passé là au lycée Mathieu Bouquet. Un malaise, on a rapidement pris en charge le candidat qui est reparti donc au composé. C'est aussi ça quand il s'agit d'un examen aussi sérieux que le baccalauréat.
1: On prend toutes les dispositions. On retourne dans les grandes gueules et cette fois avec le prochain sujet, on parle maintenant de gouvernance locale. À Parakou, le maire Zoul Kifli Zakari a franchi le cap symbolique des 100 premiers jours à la tête de la municipalité. Quel bilan peut-on dresser? Quelles actions ont été engagées et quels défis restent-ils à relever? On en parle avec mes débatteurs ici en studio. D'abord, Raoul Steve Gounoukon, pour vous, est-ce que vous avez senti le maire ces 100 premiers jours?
0: Oui, je pense que à l'observation, on peut déjà se féliciter de voir un maire qui est jeune, qui est engagé et qui veut travailler. Et donc, on sent la volonté d'un élu qui veut changer les choses. Et ça, cette détermination, je crois qu'on peut objectivement la saluer et encourager le maire à continuer dans cette dynamique. Parce que vous pouvez venir ne pas avoir des ambitions. Mais on sent ici que l'ambition est là, l'ambition est affichée, et celle justement d'aller loin, de porter, de révéler la ville de Parakou. Et donc, c'est déjà un acte à saluer que nous sentons dans les agissements du nouveau maire, Zulkifli Zakari. Alors, c'est vrai, 100 jours, ce n'est pas assez suffisant pour véritablement mesurer le travail qui est fait, mais cela n'empêche pas quand même de voir un peu ce qui a été fait en 100 jours.
1: Oui.
0: Les tout premiers pas qui ont été posés par le maire Zulkifli Zakari, en tout cas, si je m'attarde par exemple sur le secteur économique, eh bien, il a tout de même procédé à la réception d'infrastructures structurantes qu'on a vues au niveau du marché de Petit Rumina, de Wuru Tokoru, c'est dans le premier arrondissement de Parakou. C'est un bloc entièrement achevé, un hangar de vente, un hangar de négoce, un hangar de quarantaine. Et donc ça, c'est un acte qu'on peut toucher du doigt.
1: Oui.
0: Alors, au plan éducatif, le conseil municipal a procédé, et tout le monde l'a vu, à la remise en état urgente de toitures décoiffées dans plusieurs écoles primaires et collèges, ainsi qu'à la fourniture de mobilier scolaire aux établissements, et ça à la veille des examens, parce qu'on se disait comment ça allait se passer dans certaines écoles, et ça a été fait. Dans le secteur sanitaire, on a vu également la toute première touche du maire Zulkifli Zakari, bien entendu, et du conseil, parce qu'il n'est pas seul, il est dans un conseil, la mise à disposition d'autoclaves. Et ça, c'est un appareil de stérilisation, on l'a vu, électrique au centre de santé de Madina, de Pébié, Banikani et Zongo, et qui traduit un engagement ferme à relever le plateau technique au niveau des centres de santé de la ville, dont il détient désormais les rênes. Et donc, ça, c'est des actes qu'on peut toucher. Alors, par la suite, il y a le reprofilage de 15 km de rue, la reprise de pavés sur plusieurs axes dégradés, ainsi que la construction de dallos sur la piste Tourou-Mono, qui ne sont pas du reste. À cela s'ajoute la pré-collecte des ordures ménagères.
1: Il a d'ailleurs commencé par là, dès les premières heures de sa gouvernance.
0: Oui.
1: Vous vous rappelez, il est allé d'abord au quartier Alaga, pour observer un peu la situation.
0: Ça,
1: il a promis une réponse.
0: Le premier acte qu'il a posé.
1: Oui, oui.
0: Voilà, et ça c'est visible.
1: Donc c'est normal qu'on parle de ça dans son bilan.
0: Bien entendu, c'est à mettre à son actif. Parce que si on veut faire le bilan des 100 jours, on ne peut que s'appuyer sur les actes concrets qu'il a posés. Parce que c'est de ça qu'il s'agit, la population veut du concret.
1: Oui.
0: Qu'est-ce qu'il a fait de concret? Alors, autre chose qu'il faut ajouter également, il y a le balayage systématique des grandes artères, ainsi que des travaux d'entretien du cimetière musulman de Sinangourou, ça on l'a vu. Il a également renforcé la coopération décentralisée, parce que récemment on l'a vu à travers sa visite en France et sa visite également au Maroc. Alors, lorsque vous mettez tout ceci ensemble, en 100 jours, on peut espérer.
1: Environ trois mois.
0: Et tous ces actes que j'ai cités ont été posés. Bon, ça, c'est. Il y a d'autres, hein, ça, c'est ce que j'ai pris au puf.
1: Oui.
0: Et donc, je pense qu'on peut espérer avec ce maire. Si la même dynamique est maintenue, je pense qu'il va pouvoir sortir par un coup de l'ornière. Maintenant, encore qu'on ne mette pas les bâtons dans ses roues, parce que c'est ça aussi. Et le maire peut avoir des ambitions, mais il peut avoir d'autres contraintes.
1: Ne pas mettre les bâtons dans ses roues, vous dites quoi concrètement, Raoul Steve Gourouko? Est-ce que c'est la population qui n'accompagne pas? Est-ce que c'est les autorités qui ne répondent pas bien? Est-ce que c'est les conseillers peut-être qui ne sont pas disponibles pour aller dans le même sens? Qu'est-ce qui peut bloquer le maire dans son élan?
0: Non, ce qui peut bloquer le maire dans son élan, c'est l'accompagnement.
1: Oui.
0: Et c'est ce que je disais pour le président Wadaï. Vous savez, c'est lorsque vous êtes maire, vous n'êtes pas seul. Il y a les conseillers qui doivent vous accompagner. Il y a les collaborateurs immédiats qui doivent l'accompagner, le premier adjoint, le deuxième adjoint et tout ça. Et donc, si tous ceux-là qui l'entourent ne jouent pas leur rôle convenablement, le maire a beau avoir de belles idées, mais il n'y parviendra pas. Donc, c'est de ça qu'il s'agit. Alors, si on a eu ces résultats, c'est déjà intéressant que, eh bien, il a eu le soutien de tous ceux-là qui l'ont accompagné. Et maintenant, l'autre chose, si on veut accompagner le maire Zulkifli Zakari, c'est que chacun doit payer les taxes et impôts.
1: Par exemple.
0: C'est très important. Si on ne le fait pas, eh bien, n'allons pas dire à la fin de son mandat qu'il n'a pas travaillé. Attention. Et comme je l'ai dit au début, le maire Zulkifli Zakari est ambitieux. Et ça, on l'a vu à travers les 3 mois qu'il a passé. Vous avez vu ce que j'ai cité. C'est la preuve qu'il veut travailler. Et je pense que si en 3 mois, il a fait, en 1 an, à 2 ans, s'il maintient la dynamique, Parakou va changer. D'accord. Je pense.
1: Epiphane Chabi, Raoul Steve Gounoukon voit en lui un maire ambitieux. Vous êtes aussi à Parakou, comme nous, c'est vrai, vous sautez, mais vous revenez parfois. Est-ce que vous voyez à la tête de Parakou un maire aussi ambitieux que ce que Raoul Steve Gounoukon décrit?
2: Quand vous êtes jeune et que vous n'êtes pas ambitieux, vous n'êtes pas jeune.
1: Ah, d'accord.
2: Vous vivez avec la jeunesse. Aujourd'hui, non, mais quand vous prenez la ville de Parakou, majoritairement, il n'y a que des jeunes.
1: Oui.
2: Il n'y a que des jeunes, majoritairement. Même quand vous prenez le conseil municipal aujourd'hui, c'est vrai que la jeunesse, vous savez, c'est une tranche d'âge où on dit c'est à 35 ans déjà. Mais quand vous prenez, c'est des personnes qui ont encore la force d'apporter quelque chose.
1: Vous
2: voilà.
1: Il y en a plein
2: pour en citer, pour ne pas citer des noms et en oublier même la troisième adjointe. Mais également, elle est très jeune, très dynamique. Donc, si vous êtes jeune et que vous n'êtes pas ambitieux, vous n'avez pas des projets ambitieux, je pense que vous passez à côté de votre jeunesse simplement. Au-delà de tout, toutes les réalisations non exhaustives, évidemment, que Raoul Steve Gounoukon a cité tout à l'heure, je voudrais moi personnellement m'appesantir sur un point, l'accompagnement. On a beau avoir un maire qui est ambitieux, on a beau avoir donc 100% de recouvrement des impôts et taxes, mais quand vous n'êtes pas accompagné par l'ensemble donc de vos collaborateurs, je crois que vous allez tout simplement passer à côté de ce que vous faites. Mais aujourd'hui, je suis quand même heureux de savoir que l'administration communale aujourd'hui n'est pas forcément ce que nous avons connu par le passé, où ce sont des conseillers communaux qui peuvent orienter les décisions donc de la mairie. Aujourd'hui, vous avez un secrétariat exécutif, vous avez des techniciens qui sont là, qui évaluent donc, je vais dire, l'importance en tout cas des idées que vous apportez. Oui. J'ai écouté le maire parler de beaucoup de choses au-delà de ce qui a été réalisé. Je l'ai entendu parler donc de la construction d'un nouvel hôtel de ville.
1: Oui, j'en venais.
2: Moi, je l'ai toujours dit ici dans la ville de Parakou. Parakou mérite mieux que cet hôtel de ville. Oui. Ça, c'est une sincérité. Et
1: ça fait partie des priorités de ce maire.
2: Et s'il arrivait à le réaliser, je serais le premier à l'évaluer et à lui donner la note de 20 sur 20. C'est une priorité pour Parakou. Mais votre cadre de vie doit montrer vos ambitions véritablement. Si vous avez un cadre de vie qui ne montre pas vos ambitions, vous avez un cadre où on dit allons à Parakou, Parakou, voici la troisième villa statut particulier, vous arrivez, on vous présente l'hôtel de ville, mais parfois on se dit, c'est Parakou ça, allez à Segbana et regardez la qualité de l'hôtel de ville.
1: Allez à Banikwara.
2: Allez à Banikwara.
1: Non, mais c'est un peu loin ça. Allez à Savé.
2: Je voulais en venir. Allez à Savé, allez dans d'autres localités. Donc, je crois aujourd'hui.
1: Donc, ça n'en est pas par à coup que les autorités, les premières autorités de la ville soient logées là.
2: Je le dis. Et donc, voilà pourquoi je salue cette ambition donc, de nouveau maire, de véritablement penser à mettre en place un cadre de travail qui puisse quand même ressembler à la ville de Parakou. Et au-delà de tout, vous avez vu quand les écoles ont été décoiffées, la promptitude avec laquelle l'administration municipale a remis à niveau ces écoles. Ça veut dire qu'on tient à l'éducation des enfants.
1: Oui, mais c'est de la responsabilité de l'administration de le faire.
2: Oui, ça pouvait piétiner. Et personne ne leur en voudra.
1: C'est vrai.
2: Ils pouvaient dire qu'ils le feront pendant les vacances et permettre donc aux enfants de revenir l'année prochaine et de le faire. Mais si on vous disait que l'administration n'avait pas de l'argent pour le faire, vous ne direz rien.
1: Mais la réponse a été prompte.
2: La réponse a été prompte, c'est ce que je salue, moi. Or, ça veut dire qu'on a mis l'éducation au cœur de la gestion administrative. Et les autres secteurs d'activité également ont connu, tel que Raoul l'a dit, des métamorphoses. Et c'est ce que nous souhaitons. Quand on est jeune, il faut aller vite. Je crois aujourd'hui que dans la tête de toute la population de Kwerugira, Alaga, Wansiruga et autres, il y a une image qui ne quittera jamais.
1: Oui.
2: C'est l'image du maire. Parce qu'on dira, c'est lui qui a réussi à déplacer ce tas d'ordures-là qu'on a longtemps chanté. Vous savez, c'est un nid d'insécurité. Les gens se cachaient derrière, on vient bondir sur vous.
1: C'était sur la voie carrément.
2: Et donc aujourd'hui, il n'y en a plus. Dans certaines autres localités également, on a fait les mêmes choses. C'est dit qu'on est ambitieux. Voilà pourquoi je saluais donc son ambition en disant que quand on est jeune, on est ambitieux. Mais vous ne pouvez pas être jeune et voir votre cadre de vie sale et ne pas pouvoir réagir.
1: Son ambition, Epiphane, annonce pour la ville de Parakou la construction très bientôt d'une maison de la culture. Moi, je pense que c'est un point important parce que Parakou en a besoin. Et quand j'en parle, je pense avec amertume à ce qu'on appelle, je veux dire, les vestiges du Ciné Le Borgo.
2: Ciné Le Borgo, justement.
1: Est-ce que vous ne pensez pas que Paracourt souffre de cet aspect-là, la culture réellement pour les
2: dites-moi, dites-moi pendant les vacances, ou même en pleine année scolaire, ou en tout cas quand on veut organiser une activité ludique à Paracourt, est-ce qu'on le fait?
1: Non, c'est difficile.
2: C'est difficile. Et quand vous quittez votre boulot ou un week-end à Paracourt, où est-ce que vous allez
1: On le fait. Ça, je n'ai rien contre les tenanciers de bar, mais on le fait dans le bar.
2: C'est justement ce que je voulais dire.
1: Vous perturbez, vous n'êtes pas
2: seul. Je dis, où est-ce que vous allez vous délasser? C'est dans un bar. On ne peut pas organiser aujourd'hui un concert où on va vous dire donc qu'il y a un concert qui est organisé.
1: Il n'y a pas d'espace public disponible pour ça.
2: Les moments les plus rares, c'est à la place Tabira. Mais il faut diversifier les places.
1: Oui.
2: Il faut montrer qu'on est ambitieux. Aujourd'hui,
1: à la place Tabira, il faut débourser de l'argent.
2: Il faut débourser. Mais on a des jeunes, des artistes en herbe, des artistes. Mais ça doit passer par là. Quand vous n'organisez pas des activités, vous n'organisez pas des rencontres pour ces jeunes-là, vous ne mettez pas en place un cadre idéal où les jeunes peuvent se produire, des jeunes qui ont le talent. Aujourd'hui, on a des classes sportives et culturelles. Mais les classes sportives donnent déjà leur effet. Mais elles sont culturelles.
1: Le talent doit être
2: les talents, quand vous allez aujourd'hui, vous voyez de petits enfants de 13 ans, de 14 ans qui jouent à la guitare, qui jouent à la batterie, piano, tous les autres instruments musicaux que vous connaissez. Mais il faut faire valoir ses talents. Et à travers donc peut-être ce centre culturel là qui sera créé chaque mercredi soir ou peut-être les samedis matins, les enfants iront se produire. Peut-être un jour organiser un concert où on aura donc un peu comme les Pépitas, voilà, oui, j'y arrive. Oui. Paracourt également peut avoir un groupe d'orchestre de jeunes enfants. Et ce serait donc...
1: Non, mais pour ça, il faut prendre des dispositions comme l'annonce.
2: Et c'est ce que je dis, dès que ça va se réaliser, ce serait donc sous le magistère du maire que cela se réaliserait. Et je pense même que s'il quittait la tête de la mairie après les sept années, il se dira quand même, j'ai réussi à implémenter quelque chose à Paracourt. Oui. Et quelqu'un qui viendra après lui, c'est un peu comme ce que Patrice Talon a fait. Il a mis la barre haute. Et je pense que Zulkifli Zakari est en train de vouloir mettre la barre haute.
1: Il a cette ambition.
2: Il faut l'accompagner. Je pense qu'il le fera. On a aujourd'hui tous les leviers politiques qui vont pour lui. Il n'y a plus cette motion là où aujourd'hui on dira bon, on veut descendre le maire, ça ne va pas. Non, tout est désormais du passé. Même pour le faire aujourd'hui, c'est avec beaucoup de difficultés. Donc il a presque tous les leviers, quitte donc il ne reste donc à mettre en place ces initiatives là pour qu'on on dise quand même qu'on a eu un jeune maire et que la jeunesse n'est pas passée inaperçue. La jeunesse est restée, elle a été ambitieuse, elle a mis en place donc de nouvelles stratégies qui ont permis quand même à la ville de Paracourt de se développer. Et au-delà de tout, n'oublions pas de penser à nos routes. Les routes secondaires dans la ville de Paracourt. Moi, ça me tient beaucoup. Ça me tient beaucoup.
1: Et par rapport à ces routes, le maire a fait, disons, une opération de reprofilage de quelques 15 km de route.
2: Il faut aller au-delà. C'est déjà un effort.
1: Mais est-ce qu'il faut seulement reprofiler ou est-ce qu'il faut le faire dans de meilleures conditions? Même si c'est 5 km qu'on doit faire, pour le compte peut-être de cette saison ou de cette année, mais qu'on le fasse avec des infrastructures de canalisation d'eau pour ne pas revenir sur ce même chemin et sur cette même route l'année prochaine, par exemple. Parce que quand vous le faites et que les pluies arrivent, on a l'impression que le travail n'a pas servi à grand chose. Ça a juste aidé les populations le temps que les pluies ne s'installent.
2: On vous dira que l'administration, il est beaucoup plus peut-être facile de reprofiler que de penser à des travaux en bonne et due forme.
1: C'est une évidence.
2: C'est aussi ça l'administration. Oui. Donc pour ne pas rester les bras croisés, ne rien faire, on préfère peut-être reprofiler, quitte à répondre en quelques mois aux demandes donc de la population. Mais moi, essentiellement, je crois qu'il y a eu un dernier voyage en France. Oui. Il faut multiplier ces gens de voyage, nouer des partenariats. Il y a des gens.
1: Il y a ce partenariat qui est annoncé avec la ville de Brest.
2: En France?
1: Oui, je crois que ça peut être comme ce qu'on a fait avec Orléans, avec beaucoup de bénéfices pour la ville de Paracourt.
2: Paracourt en a besoin. Oui. Paracourt a véritablement besoin donc aujourd'hui d'un reformatage, si je peux le dire ainsi. Et je pense que ça a déjà démarré. Il faut poursuivre dans cette dynamique-là, qu'on ne voit pas d'un mauvais œil tout ce qui est en train d'être fait au sein donc du conseil municipal, qu'on le fasse avec beaucoup de tact, sans vexer en tout cas.
1: Non, mais les critiques ne sont pas mauvaises.
2: Non, les critiques, c'est même la... Je dirais, c'est une sorte d'opposition, les critiques. Mais quand vous les prenez, et vous les analysez, vous ne voyez pas que du mauvais dans ce qui vous est dit. vous voyez parfois aussi des erreurs, parce que quand vous êtes à l'opérationnel, il vous est difficile de voir certaines erreurs.
1: Les meilleurs joueurs sont,
2: Il vous est difficile de voir donc certaines erreurs. Et donc, c'est ceux qui sont à la touche qui, à un certain moment, vous font des remarques qui sont pertinentes parfois.
1: Oui.
2: Il faut prendre ces remarques-là en considération. Il faut mettre en place donc des initiatives. Moi, je crois même que parfois, dans certaines communes ou même dans certains pays, il y a des cellules qui sont exclusivement réservées à l'écoute ou à, qui met en place un répertoire donc d'écoute et de recueil des plaintes. Et c'est ces plaintes-là qu'on étudie.
1: Vous savez, sans vous marcher sur la langue, ça m'a fait apprécier particulièrement le préfet, l'ex-préfet, bien entendu, du Borgou, Djibril Maman Cissé,
2: oui,
1: qui est aujourd'hui ministre, quand il a appelé les faiseurs d'opinion à qui il a décerné des prix, qu'il a remercié pour le travail qui se fait. Ça veut dire qu'il a compris que c'est un rôle important.
2: Non, mais c'est essentiel. C'est essentiel. Des faiseurs d'opinion, ils doivent en avoir.
1: Ils ne sont pas toujours dans la logique de déplaire
2: ou,
1: je veux dire, de faire du mal à la gestion.
2: Je vous prends un exemple.
1: Oui.
2: Loin de remuer le couteau dans la plaie,
1: oui,
2: notre auditeur que nous avons perdu, Moura Saka.
1: Oui.
2: Quelle a été sa principale préoccupation?
1: Il a passé sa
2: accident
1: vie,
2: de
1: je
2: circulation.
1: Vous dis, a dit accident de circulation,
2: éviter
1: stationnement.
2: Voilà, anarchique.
1: Merci.
2: Éviter le contresens, éviter ci, ainsi de suite. Mais
1: c'est comme s'il voyait le danger.
2: Le danger venir. Et aujourd'hui, quand vous allez donc dans le répertoire des hôpitaux, on va vous brandir une longue liste de personnes décédées dans une semaine, dans un mois, dans une année, suite donc aux accidents de circulation. Mais si ces interpellations réussissaient à un certain moment à diminuer ce taux d'accident-là, mais on devrait normalement lui décerner un prix pour dire c'est grâce à lui qu'on a réussi à un certain moment les sensibilisations, parce que c'est des gens qui sensibilisent à la limite. Quand quelqu'un appelle pour dire au niveau de Beyerou, je veux parler par exemple de Mesmetosso, au niveau de Beyerou, la traversée est difficile. À midi, il faut arrêter de filer pour que les enfants puissent passer et qu'on arrive donc à avoir zéro accident aux alentours donc de cette école-là. Mais c'est qu'il a contribué à faire zéro accident
1: ou
2: au niveau de
1: quand il dit par exemple à monsieur le maire, je n'ai pas de poteau à Beyerou,
2: et qu'on arrive à planter donc des poteaux,
1: il aurait sauvé
2: la population dira c'est grâce à Mesmetosso. Et avec le magistère du maire que nous avons eu, donc les lampadaires chez nous, donc c'est aussi ça. Et donc, pour terminer sur les 100 jours de gestion du maire, je pense quand même que 100 jours ne suffisent pas véritablement pour faire un point exhaustif de ce qui a été fait. Je l'ai dit, je crois, il y a 48 heures.
1: Oui.
2: C'est une phase où on met en place donc ces vraies idées. Parce qu'il y a la réalité du discours.
1: On prend ses marques.
2: On prend ses marques. Il y a la réalité des discours du discours qui a été prononcé le jour de la prise de fonction et la réalité qu'on constate sur le terrain. C'est vrai que on vivait avec la population. On connaît les difficultés. Mais quand vous venez, quand vous êtes hors, je vais dire, vous vous dites, bon, si je prends les rênes de la mairie, je peux faire. Mais quand vous arrivez, vous constatez que les priorités diffèrent. Et aussi, même si les priorités ne diffèrent pas, la façon de prendre donc les préoccupations diffère.
1: C'est pour ça qu'il faut réajuster,
2: son discours.
1: Moi, j'ai fait un constat. Là, vous ressortez un très bel aspect, Epiphane Chabi. Vous avez vu, Romuald Ouadani, le président de la République du Bénin, quand il voulait faire son investiture pour être candidat, il a tenu un discours. Quand il est devenu président à l'investiture maintenant, il a réajusté son discours.
2: Oui.
1: Ce n'est plus forcément le même discours.
2: Non, ce n'est plus.
1: Et ses ambitions sont toujours là.
2: Oui.
1: Mais on réajuste pour s'adapter aux réalités du pouvoir. C'est ce que le maire de Parakou apparemment a aussi fait.
2: C'est justement ça. La réalité du pouvoir, elle est différente donc de la réalité de ce que vous voyez quand vous n'avez pas le pouvoir.
1: Oui.
2: Quand vous n'avez pas le pouvoir, vous pensez que avec un clic, vous pouvez déjà régler tout le problème. Mais quand vous arrivez là, vous vous rendez compte que le règlement d'une situation passe par tout un processus administratif. Vous ne pouvez pas vous lever, appeler peut-être le chef service énergie, je dis peut-être n'importe quoi, pour lui dire, bon, il y a un lampadaire qui est gâté ou qui a une panne à Wuru Tokoru, lève-toi, va réparer le lampadaire. Ça ne se passe pas comme ça.
1: Il vaut mieux prendre le temps de faire le point de tout ce qui est gâté.
2: Et de voir
1: et
2: également
1: d'engager une opération
2: pour véritablement travailler à remettre en place.
1: Avant de finir définitivement sur le sujet, Epiphane Chabi, il y a cet aspect qui m'intéresse dans la reddition de comptes organisée par le maire de la ville de Parakou, Zulkifli Zakari, vous savez, il est sorti. Et au devant de la population, des conseillers, de bien d'autres acteurs, des forces vives, je vais dire, de la ville de Parakou, il a fait le point de ses actions. Moi, je pense que c'est quand même bien de communiquer autour de ses actions, de sortir de temps à autre. J'espère que ce ne sera pas la toute dernière fois qu'on voit le maire venir faire le point de ses actions devant les populations.
2: Il a tout intérêt à communiquer. Hein. Quand il s'agit de la communication, je pense qu'il a tout intérêt à dire ce qui est en train d'être fait, ce qui est prévu pour les populations. C'est un peu comme si vous vivez dans une maison où on ne vous dit pas qui a à manger, vous attendez, vous avez faim, et bon, vous voulez parler, on vous dit non, tais-toi. Mais rassure-moi de ce qu'il y a à manger.
1: Même pour si que je puisse... à manger, je ne sais pas si je mange ce que vous avez préparé.
2: Je ne sais pas si je mange pour que je prenne mes dispositions. C'est dans ce sens-là que je pense que les acteurs aujourd'hui politiques doivent pouvoir, surtout ici à Parakou, il ne faut pas retenir les informations. Oui. Quand il y a un projet qui est en cours, il faut mettre à la disposition de la population les informations relatives à ce projet-là pour que déjà les gens prennent leurs dispositions. Et donc, la communication, elle est très importante. Quand vous venez pour la réalisation de l'hôtel de ville, quelles sont les actions qui ont été déjà engagé, qu'est-ce qui a été déjà fait, dans combien de temps cela va donc être une réalité. La population a besoin de savoir de façon constante ce qui est en train d'être fait. Moi, je crois que si on doit même revenir à l'ancienne méthode, ce serait bien qu'on organise, pourquoi pas, si c'est de façon trimestrielle, de façon mensuelle, de façon hebdomadaire, bi-hebdomadaire, ça dépendra de l'administration communale pour communiquer sur les actions qui ont été faites tout au long de la semaine.
1: Une émission consacrée, par exemple, à la mairie.
2: Consacrée à la mairie.
1: Comme l'heure de la mairie
2: qui s'animait les vendredis. Oui. Vous venez sur le plateau.
1: En synchro avec toutes les radios.
2: Les auditeurs appellent, vous leur dites ce que vous êtes en train de faire, pas forcément le maire, un chef service peut-être dans un secteur donné. On peut peut-être prendre le volet réalisation d'infrastructures. Oui. La semaine prochaine, on peut aller peut-être sur
1: les infrastructures
2: marchandes,
1: les infrastructures routières,
2: scolaires, ainsi de suite. Oui. Ça donne encore plus donc de crédit à la population qui se dit laisse-moi apporter mon grain de sel donc à la construction de l'édifice, à ce qui est en train d'être fait. Mais quand vous restez donc dans les quatre coins de votre bureau sans communiquer, les gens se diront, bon, on ne sait même pas ce qu'ils font avec notre argent. On a appris qu'il a voyagé, on ne sait pas ce qu'il est allé faire, on a appris qu'il est rentré, on ne sait pas, ainsi de suite. Donc, c'est des spéculations qui commencent donc par naître, ce qui fait douter la population et ce qui ralentit quelque part également la mobilisation des ressources propres à la mairie.
1: D'accord. Et puis, Fanchabien va poursuivre les grandes gueules de ce samedi. On va évoquer un autre sujet. Et maintenant, on parle de drame familial à Kobli. Avant, on souhaite bonne suite de mandat au maire de la ville de Parakou, Zulkifli Zakari. On parle, je l'ai dit, de drame familial à Kobli. Un homme poignarde son épouse, tue le bébé avant de tenter de se suicider lui-même. Un drame qui bouleverse tout le pays et pose de nombreuses questions épiphanes. Comment prévenir cette tragédie familiale? Quel rôle pour la famille, les communautés, les leaders religieux, les pouvoirs publics? Je me dis d'abord, qu'est-ce qui pourrait pousser un homme à décider d'arracher la vie d'abord à sa femme, puis à son enfant, et ensuite de s'en vouloir lui-même?
2: Vous savez, il y a une perversité qui, je crois, est en train de monter d'un cran aujourd'hui au sein de la population. Je n'arrive pas à comprendre ce qui peut justifier cette atrocité-là, à la limite. Beaucoup plus, les enquêtes sont en cours. Je ne vais pas entrer dans les spéculations pour parler donc de peut-être une consommation de stupéfiants ou quoi que ce soit. Mais je ne saurais expliquer ce qui peut pousser un être humain, quelle que soit la querelle que vous avez ou les querelles que vous avez avec votre conjointe, quelqu'un à qui vous avez à exprimer votre amour, quelqu'un qui a porté votre enfant pendant 9 mois et qui continue donc de garder l'enfant, de le protéger jusqu'à aller poignarder donc cette dernière et à mettre fin donc à la vie du jeune enfant qui n'a pas demandé à naître. Je me pose mille et une questions. Ces atrocités-là aujourd'hui commencent par prendre une envergure considérable. Je crois qu'on doit travailler aujourd'hui à éradiquer sociologiquement les aspects qui font que les personnes sont vénères jusqu'à ce point. Vous ne pouvez pas prendre un couteau et vous-même, quand vous prenez le couteau et vous vous piquez, vous savez que ça fait mal. Mais vous osez planter donc ce couteau-là dans le cœur de quelqu'un ou dans le ventre donc d'un autre être humain qui est en face de vous et voyez donc la douleur de cette personne-là quand elle se met à crier, quand elle se met à hurler donc de la douleur, et ça ne vous dit pratiquement rien. Donc je crois aujourd'hui que sociologiquement, on est en train de perdre ce qu'on appelle l'amour du prochain. Il n'y en a plus. Véritablement, quand vous voyez des amis, des frères qui sont capables donc de se mettre donc à se tromper pour des petites choses, des intérêts qui priment sur le sens de l'humain lui-même, vous pouvez déjà donc conclure que aujourd'hui la population béninoise, ou en tout cas pas béninoise, hein, toute l'Afrique entière ou même le monde entier est en train de passer justement à côté. Regardez par exemple les guerres que nous enregistrons, Iran, États-Unis d'Amérique,
1: Ukraine,
2: ainsi de suite la Russie, où on est prêt à bombarder toute une localité en une journée, où on est prêt à riposter à des tirs donc qui ont été peut-être envoyés dans une zone pour dissuader, où on cible donc des écoles où les enfants sont, on cible des hôpitaux, on cible donc des lieux où des personnes vivent pour juste essayer de répondre donc politiquement à un aspect qui est, à un aspect qui n'a pas plu donc à un autre état. On se dit que l'atrocité aujourd'hui est en train de prendre le pas sur tout, et surtout ce qui se passe aujourd'hui chez nous, principalement au Bénin, c'est qu'il ne se passe une journée sans que vous nous lisiez sur les réseaux sociaux qu'on a découvert un corps inanimé quelque part.
1: Si ce n'est pas au nord, ce serait au sud.
2: C'est parfois au sud et même au centre. À Savet, par exemple, la semaine dernière, je crois qu'on a appris qu'on a découvert un homme qui est décédé à côté donc d'une rivière. Est-ce qu'il a été noyé ou est-ce qu'il s'est noyé lui-même?
1: Un peu avant, on a entendu qu'il y a un quinquagénaire qui a été retrouvé sur le site de Ita.
2: Voilà,
1: vous connaissez Ita à Cotonou?
2: Évidemment.
1: C'est un monsieur qui venait régulièrement chercher des feuilles pour ses animaux. Et ce jour-là, voilà, il se couche, il ne se relève plus.
2: Voilà, donc il y a ces phénomènes-là.
1: Non, mais est-ce que, et puis Panchabi, les difficultés économiques peuvent pousser à de telles, je veux dire, réactions?
2: Non. Non, je réponds catégoriquement
1: parce que
2: non.
1: Certains estiment que c'est parce que voilà, il n'y a pas l'argent, je suis soucieux et puis voilà, je peux
2: non,
1: me permettre
2: non,
1: de
2: non,
1: faire...
2: Non, non, non, mais quand vous êtes soucieux, cela ne vous pousse pas à commettre des atrocités. Ou si vous avez peut-être besoin d'aller vous reposer en prison, passez par d'autres actes. Parce qu'il y en a qui se le disent. Je n'ai pas d'argent, je n'arrive pas à subvenir à mes besoins, je ne réponds pas aux besoins de ma femme et de mes enfants. Mais essayez quand même, à un certain moment, de vous donner le courage. Monter le moral à un certain moment. Tous vivons des difficultés financières quand il s'agit de difficultés, mais celui que vous pensez peut-être heureux à côté de vous, laissez-le vous raconter donc les difficultés qu'il traverse, que vous comprendrez que vous êtes peut-être mieux que lui. Le monsieur qui circule dans une grosse caisse dans votre quartier, vous pensez qu'il vit mieux, allez voir peut-être qu'il est enrobé dans une grosse dette.
1: Cette phrase-là, quand tu vas avec quelqu'un pour lui relater une situation difficile que tu traverses et la personne te laisse terminer et dit ensuite: tu veux que je te raconte pour moi?
2: Non, mais là, vous êtes abattu psychologiquement. Et c'est là que vous comprenez parfois que vous vivez mieux, peut-être que quelqu'un qui présente un physique beaucoup plus reluisant que le vôtre, et vous pensez que cette personne-là, non, mais faites beaucoup attention, la vie ne réserve pas que de belles choses. Il y a aussi de mauvais moments qui arrivent, et quand ces mauvais moments arrivent, faites l'effort donc de vous dissuader de ce que demain sera peut-être meilleur. C'est un peu comme quand vous avez...
1: Le discernement nécessaire. Pour ne pas virer à côté.
2: Écoutez, parfois quand vous avez un peu d'argent sur vous, c'est un exemple que je prends, hein. Ça arrive à tout le monde. Quand vous avez un peu d'argent, vous avez suffisamment d'argent et que vous arrivez à répondre tout de suite à vos besoins pressants, mais vous pensez que vous menez la plus belle vie au monde, vous oubliez que les difficultés peuvent arriver. Mais quand vous êtes fauché et que vous n'avez plus rien dans vos poches, vous êtes énervé contre tout le monde, mais vous oubliez que vous avez eu à passer un bon moment par le passé. Donc, c'est ce qu'il faut faire. Il faut pouvoir faire le discernement, s'en prendre donc à des personnes qui sont à vos côtés, des personnes qui sont à côté de vous parce que vous êtes en difficulté ou parce que vous avez un souci, ne règle véritablement pas le problème. Là, par exemple, vous privez un enfant d'une vie, l'enfant est né et il allait vivre, vous l'avez privé donc de son existence, vous avez poignardé.
1: Non, mais est-ce que c'est peut-être de la jalousie?
2: Même quand c'est de la jalousie, il faut avoir le discernement.
1: Ouais.
2: Même quand c'est la jalousie et que vous découvrez peut-être que votre épouse ou votre époux sont avec quelqu'un d'autre, mieux vaut passer au divorce. Mais le divorce a été instauré, c'est pour éviter qu'il y ait toutes ces choses.
1: Non, mais vous préférez parfois céder à la violence.
2: Non.
1: Parce que j'ai épousé cette dame parce que je l'aime.
2: Ouais.
1: J'ai épousé cet homme parce que je l'aime réellement. Et voilà, il se fout de moi. Il est infidèle au point même de se jeter dans les bras de quelqu'un d'autre. Ça vous énerve.
2: Ouais.
1: Et la solution pour vous, c'est la violence. Ce n'est pas l'option qu'il faut.
2: C'est malheureusement pas la solution. La solution, c'est de vous défaire de la personne. Vous savez combien de fois Dieu nous aime? Dieu nous aime beaucoup de fois. Et donc, à un certain moment, dès que vous êtes en difficulté, dès que vous sentez... Éloignez-vous de tout ce qui vous met en difficulté. Les moments de détresse ne durent souvent pas.
1: Oui.
2: Les moments de détresse, ça vient. Et quand vous n'arrivez pas à vous contenir, vous passez juste à côté et c'est terminé, c'est définitif, malheureusement.
1: Moi, je me demande comment les gens arrivent à avoir le courage de commettre de tels actes alors que l'Institut National de la Femme existe au Bénin.
2: Ils le savent. Ils le savent et ça ne dissuade pratiquement pas. Rappelez-vous quand la criette avait été créée,
1: oui.
2: C'était pour dissuader des gens qui dérobaient des centaines de millions dans les caisses de l'État, mais on a comme l'impression que ça se coule à flot. Parce qu'on se dit, ils vont juste m'arrêter. Ou peut-être on ne m'arrêtera pas. Ou peut-être que ça ne m'arrivera pas.
1: Mais les peines sont énormes.
2: Mais les peines sont lourdes. Et vous mettez des enfants en difficulté, vous mettez les familles en difficulté. Parce que quand vous n'êtes plus là, vous qui preniez par le passé peut-être votre femme, votre enfant et quelques autres membres de la famille en charge, vous n'arrivez plus à le faire, ça devient une difficulté pour vous. Ça devient un mal pour vous. Ça devient mal pour la société. Et donc, je pense quand même qu'on ne doit pas céder à la violence. Quoi qu'il arrive, on doit pouvoir donc avoir le discernement, se retenir et éviter donc de tomber donc dans la violence. Parce que la violence, ça ne sert pratiquement à rien.
1: D'accord. Question pour, je vais dire, clôturer le débat autour de ce sujet ce matin. Comment prévenir de tels actes? Epiphane Chabi.
2: Oui, ce qu'il faut faire, moi, je pense qu'il faut passer à une rééducation aujourd'hui pour éviter à un certain moment donc que ces actes-là se poursuivent. Parce que les personnes qui le font aujourd'hui, peut-être ont manqué quelque peu d'assister ou ont manqué de quelque chose. Donc, que les enfants ou les jeunes, la génération qui est en train de monter aujourd'hui, ne puissent pas aussi facilement tomber donc dans ces travers-là et se dire que la violence est la solution à toute chose. Il faut éduquer aujourd'hui à la paix, il faut éduquer aujourd'hui à la réconciliation, il faut éduquer au pardon. Quoi qu'il arrive, dès que vous avez un souci ou que c'est votre conjoint qui vous manque de respect. Il y a aussi parfois des scènes, vous entendez, c'est juste peut-être une petite dispute où il m'a manqué de respect et puis on passe donc au couteau, on passe aux machettes et puis on se charcute ainsi de suite. Et au-delà de tout, le monde doit comprendre que l'atrocité que nous vivons aujourd'hui est le résultat donc d'une certaine perversité. Il faut lutter contre ces différentes situations-là. Il faut qu'on comprenne aujourd'hui que la vie humaine également est sacrée et qu'on doit pouvoir respecter l'existence humaine.
1: Est-ce que l'État également doit prendre des dispositions dans ce sens-là, c'est-à-dire éduquer, sensibiliser, amener les populations à comprendre qu'il faut respecter la liberté des autres, même s'il s'agit de votre conjoint?
2: Oui, la responsabilité de l'État, tout simplement, je crois que l'État le fait déjà. Normalement, les sanctions punitives, quand ces gens d'actes-là se posent, devraient dissuader les gens, mais malheureusement, l'État aujourd'hui, à travers l'éducation, des centres éducatifs, même vous voyez aujourd'hui, les enfants des rues sont récupérés, ils sont éduqués, ou je dirais rééduqués. Je crois que le centre doit être à Kumasi. C'est déjà un pas géant que le gouvernement pose, parce que c'est parfois ces enfants-là qui ont connu des difficultés dans les rues, qui n'ont pas pitié. Entre-griffe, comme on le dit, mais et ce n'est pas, il y a des cas isolés où après des difficultés, ils se reconnectent à la vie, mais il y en a qui ne se reconnectent plus du tout. Et aujourd'hui aussi, il faut dire que parfois, ces personnes-là qui s'adonnent donc à ces pratiques-là sont soit sous l'effet de stupéfiants ou de certains produits psychotropes. Et il y a déjà une lutte qui est engagée. Donc, je pense que l'État est en train de jouer convenablement son rôle. Et aujourd'hui, il faut que les parents aussi surveillent leurs enfants.
1: Justement.
2: Quand vous regardez, c'est parfois des jeunes de 24 ans, de 25 ans, de 21 ans, même de bas âge qui commettent donc ces actes-là. Les parents ont un rôle crucial à jouer, une responsabilité imposante donc aujourd'hui à jouer. Aussi, les élus locaux, les conseils communaux, les élus locaux, je parlais des chefs quartiers,
1: ainsi de suite.
2: Parce qu'ils sont des gens qui ont vécu dans la localité, qui maîtrisent bien la sociologie du milieu. Quand vous voyez un enfant qui commence à pas dérailler, un enfant qui commence à pas s'adonner à certaines pratiques, vous rapprochez de ses parents et lui dit attention, votre enfant est en train d'entrer dans des dérives, il faut lui éviter telle ou telle chose et voir ensemble
1: donc
2: si peut-être...
1: Le chef de quartier n'est pas là seulement que pour signer
2: les
1: documents...
2: Ou envoyer des convocations aux gens.
1: Non.
2: Il a un rôle crucial à jouer également dans l'éducation donc de ces populations parce que c'est lui d'abord la première personnalité qui est interpellée quand il y a un crime, il y a un drame, il y a quelque chose dans une localité et parfois quand vous les prenez, ces chefs quartiers-là, après les drames qui surviennent, ils vous disent, c'est un jeune qui n'était pas violent, c'est un jeune qu'on ne connaissait pas très violent, mais quand le jeune commence pas à développer des cas de violence, il faut pouvoir le surveiller,
1: oui,
2: le
1: parce
2: canaliser.
1: Que quand on en arrive à battre sa femme,
2: oui,
1: au point de lui arracher la vie,
2: mm-hmm,
1: tuer son enfant, on n'a pas commencé par avoir le comportement ce jour-là.
2: Non, il y a par exemple un cas, je ne vous mâche pas sur la langue, je crois que ça doit être à Bomekalavi ou en tout cas à Cotonou, oui. Où un homme se serait servi d'une lame pour blesser son épouse. Mais dans la maison, il y a certainement des gens qui entendaient des cris quand le monsieur le faisait.
1: Mais personne n'a rien.
2: Il fallait une dénonciation bien avant, donc on en arrive à ce niveau. Peut-être qu'il avait l'habitude de battre sa femme. Voilà. Ces actes-là, quelqu'un qui ne battait pas sa femme...
1: Ou violenter la femme verbalement.
2: Voilà, oui, qui n'avait pas cette habitude-là et qui du jour au lendemain commence par le faire, c'est quelqu'un à suivre de près. Mm-hmm. Il pourrait pourquoi pas charcuter la dame un jour, une nuit, et c'est justement ce que nous constatons, parce que je ne peux pas comprendre ce qui pourrait expliquer le fait qu'un homme poignarde un enfant, un bébé innocent qui n'a aucune défense. C'est parfois malheureux, donc je pense que les autorités doivent jouer leur rôle. Les chefs quartier, les chefs de ménage, les parents, tout le monde, on doit parler aujourd'hui aux enfants, à nos jeunes frères, on doit éduquer. Il n'y a pas d'âge pour recevoir d'éducation. Pour quelqu'un qui veut changer, même s'il est violent et vous lui parlez aujourd'hui, il est capable de dire d'accord, j'ai compris, et qu'il change définitivement donc, de comportement. C'est ça aussi la responsabilité donc, de nos différentes autorités locales.
1: Et puis Van Chabi, il y a une dernière catégorie de personnes à qui on doit dire un mot, je le pense franchement, les femmes. Oui. Est-ce qu'il ne faut pas aussi savoir choisir l'homme qui ne va pas le tuer après?
2: Bon, tout de suite, elle ne sait pas. Quand vous venez, vous exprimez l'amour, parfois on dit que ça rend aveugle. La femme ne vous dira jamais que cet homme-là pourrait la violenter un jour. Parfois, quand vous rencontrez des femmes, elles vous disent « Mais quand je l'ai connu, il était doux, il était simple, il était aimable. » Mais quand l'homme commence par changer, la femme aussi doit commencer donc par se poser des questions. Pourquoi pas alerter son entourage et lui dire que je ne reconnais plus l'époux avec lequel je suis. Je ne reconnais plus l'homme que j'ai épousé il y a de cela 5 ans, peut-être 1 an, quelques mois. Il a drastiquement changé. Il faut, ce ne sont pas des plaintes en réalité, ce sont des alertes pour qu'on puisse savoir peut-être qu'il traverse une situation difficile et qu'arrivé à la maison, la femme empire également la situation et, ou peut-être qu'il traverse une situation.
1: Et ça déclenche la colère.
2: Ça déclenche la colère. Donc il faut parler à votre entourage, dites à votre entourage que vous ne reconnaissez plus l'époux que vous aviez par le passé, quitte à peut-être se rapprocher de lui et lui demander les difficultés qu'il traverse. Ça pourrait également l'aider, ça pourrait éveiller donc les autres à dire attention, il traverse une situation compliquée, il faut qu'on puisse.
1: Il est peut-être en train de déprimer.
2: Donc il faut l'aider, ainsi de suite. Mais quand vous ne parlez pas, vous engagez la violence contre la violence, vous engagez des cris contre des cris, un jour, je pense que ça va surpasser. Et quand l'alentour également constate donc, qu'il y a des changements de comportement, il faut vous rapprocher des personnes. Ne soyons pas fermés. C'est ce qui explique aujourd'hui les cas de suicide que vous constatez. Ouais. Quelqu'un qui, dans le quartier, par exemple, avait l'habitude de s'amuser avec des enfants, dès qu'il vous voyait le premier à vous saluer, deux jours après, ou bien la semaine qui suit, il ne vous dit plus bonjour, il ne sort plus de sa chambre, il ne salue plus personne, et vous vous dites, bon, c'est son problème, je le laisse donc gérer ses problèmes, vous finirez un jour par apprendre qu'il s'est jeté dans un puits, ou qu'il s'est pendu, ou qu'il s'est donné la mort, alors que vous pouviez peut-être l'aider en allant vers lui et lui demander, mais voisin, qu'est-ce qui ne va pas? J'ai constaté que tu ne laisses plus ta porte ouverte que, comme par le passé. J'ai constaté que tu ne sors plus comme par le passé. Est-ce qu'il y a un souci? Et là, même s'il il est aussi renfermé chez lui-même, quand vous insistez 1, 2, 3 fois, il sera quand même obligé de vous dire, ça ne va pas.
1: Il saura qu'il a quelqu'un
2: à côté. Oui. Et parfois, vous devenez donc son sauveur parce qu'il vous expose donc sa situation et vous lui donnez des conseils et il oublie le suicide. Mais quand vous ne le faites pas, il se suicide et c'est comme ça qu'on commence par dire, mais pourtant hier je l'ai vu, pourtant avant hier il était passé, il était bien porté, il n'avait aucun problème, il avait un problème. Vous aviez vu qu'il avait un problème, mais vous ne l'avez pas aidé à quitter le problème.
1: Non assistance à personne en danger. Et ce sera tout pour cette émission. Nous arrivons ainsi, mesdames, messieurs, au terme de cette édition des Grandes Gueules. Merci surtout aux débatteurs de ce matin, Raoul, Steve, Gounoukon, mais également Epiphane Chabi pour la richesse de leurs analyses et la qualité des échanges. Merci aussi à vous, chers auditeurs, pour votre fidélité, votre participation et notamment vos interventions à travers la rubrique Parole aux auditeurs au cours de cette émission. Nous avons parlé de diplomatie, des finances publiques, de gouvernance locale et des drames qui interpellent notre conscience collective. Autant de sujets qui nous rappellent, mesdames, messieurs, que les décisions publiques, les comportements individuels et l'engagement citoyen façonnent l'ensemble, l'avenir de notre pays. Retenons donc qu'au-delà des divergences d'opinion, Le dialogue demeure notre plus grande force. Merci d'avoir pris le rendez-vous des Grandes Gueules. On se retrouve samedi prochain pour un autre rendez-vous avec d'autres sujets, mais la même équipe et le même engouement. Christian Avocetien était aux manipulations techniques. Ulrich Chabalot, j'ai eu le plaisir de conduire cette émission. Retrouvez juste après la revue de presse hebdomadaire de la semaine qui s'achève. Prochain pour un autre rendez-vous avec d'autres sujets, mais la même équipe et le même engouement. Christian Avocetien était aux manipulations techniques. Ulrich Chabalot, j'ai eu le plaisir de conduire cette émission. Retrouvez juste après la revue de presse hebdomadaire de la semaine qui s'achève. Prochain pour un autre rendez-vous avec d'autres sujets, mais la même équipe et le même engouement. Christian Avocetien était aux manipulations techniques. Ulrich Chabalot, j'ai eu le plaisir de conduire cette émission. Retrouvez juste après la revue de presse hebdomadaire de la semaine qui s'achève.

0: question. De violents échanges et de tirs ont été entendus dès les premières heures de la matinée à proximité de l'aéroport. Le bilan provisoire selon le potentiel fait état de 13 morts, dont 11 éléments des forces de défense et de sécurité et 2 civils, ainsi que 4 blessés du côté des assaillants. 22 terroristes auraient été neutralisés et une vingtaine de suspects interpellés. Dans un tout autre registre à présent, Candide Azanaï a comparu ce jeudi devant la commission d'instruction de la Cour de répression des infractions économiques et du terrorisme CRIET dans le cadre du dossier relatif à la tentative de coup d'État déjouée du 7 décembre 2025. Selon la nouvelle tribune Le Potentiel, l'audition du président du parti Restauré l'Espoir s'est déroulée de 9h30 à près de 17h selon Le Potentiel. Les échanges ont essentiellement porté sur les chefs d'accusation retenus contre lui, notamment l'atteinte à la sûreté de l'État et l'incitation à la rébellion fait savoir la boussole. À l'issue de cette audition, son avocat Maître Aboubakar Ba Parapi s'est déclaré satisfait des réponses fournies par son client. Cette nouvelle comparution intervient près de 6 mois après son incarcération, rappelle la nouvelle étion essentiellement portée sur les chefs d'accusation retenus contre lui, notamment l'atteinte à la sûreté de l'État et l'incitation à la rébellion fait savoir la boussole. À l'issue de cette audition, son avocat Maître Aboubakar Ba Parapi s'est déclaré satisfait des réponses fournies par son client. Cette nouvelle comparution intervient près de 6 mois après son incarcération, rappelle la nouvelle étion essentiellement portée sur les chefs d'accusation retenus contre lui, notamment l'atteinte à la sûreté de l'État et l'incitation à la rébellion fait savoir la boussole. À l'issue de cette audition, son avocat Maître Aboubakar Ba Parapi s'est déclaré satisfait des réponses fournies par son client. Cette nouvelle comparution intervient près de 6 mois après son incarcération, rappelle la nouvelle République. Selon Bénin Intelligent et l'investigateur, ces deux tests seront examinés en procédure d'urgence. Les députés sont également attendus le 22 juin prochain à un séminaire préparatoire au débat d'orientation budgétaire, une étape importante dans l'élaboration du futur budget de l'État, conclut Bénin Intelligent. Pendant ce temps, le ministre de l'Intérieur et de la Sécurité publique, Djibril Mama Cissé, a entamé une tournée nationale de prise et de contact avec les structures relevant de son département ministériel. Selon la boussole, cette démarche vise notamment à évaluer les conditions de travail des agents, renforcer le moral des troupes et recueillir leurs préoccupations. La première étape l'a conduit à la Direction générale de la police républicaine puis à l'Agence béninoise de protection civile selon Le Potentiel. À chaque étape, le ministre a réaffirmé sa volonté d'accompagner les différentes structures dans l'accomplissement de leur mission, conclut le matinal. Enfin, terminons cette revue de presse avec une affaire de cybercriminalité enregistrée dans la vallée de l'Ouémé. Les éléments du commissariat d'Adjou ont interpellé un jeune homme de 27 ans poursuivi pour usurpation de fonctions, cybercriminalité et sextorsion. Selon les premiers éléments de l'enquête relayée par Le Potentiel, le suspect se faisait passer pour un agent de police républicaine afin d'extorquer de l'argent à ses victimes. Les investigations menées après son arrestation ont permis de découvrir dans ses téléphones plusieurs contenus compromettants ainsi que des photographies le montrant vêtu d'uniforme de la police républicaine et des forces armées béninoises. Le dossier a été transféré au Centre national d'investigation numérique pour approfondissement des enquêtes et identification d'éventuels complices, conclut les publications. Fin de cette revue. Merci de m'avoir suivi.
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